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pendant que je suis assis à cette table, à manger, je me dis, mais ça va pas permettre de dire, oh madame, par contre, comment? 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

0: Alors acclamez le Seigneur. Allons baisser tête non pour la prière. 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Pourquoi quitter? Quitter le Seigneur, scellé par ça dans le cœur matin. 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

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Un mot de lui dissipe ma tristesse, et son amour me donne le repos.

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joie est indicible près de Jésus. L'âme rejetée et paisible. La paix bon Dieu avec. Dans Somme 8, nous venons verser ça. À partir du verset 4, dans Somme 8, quand je contemple les cieux, ouvrage de tes mains, la lune et les étoiles que tu as créées, qu'est-ce que l'homme pour que tu te souviennes de lui, et le Fils de l'homme pour que tu prennes garde à lui. Quand je contemple les cieux, l'ouvrage de tes mains, la lune et les étoiles que tu as créées, qu'est-ce que l'homme pour que tu te souviennes de lui, et le Fils de l'homme pour que tu prennes garde à lui. Parce que nous venons parler sur l'homme pécheur devant le Dieu miséricordieux. L'homme pécheur devant le Dieu miséricordieux. Seigneur, où c'est bon genou? Dieu devant qui tout genou fléchisse. Dieu devant qui toute langue confesse que tu es au plus haut des cieux. Son royaume, ton royaume ne sera jamais détruit. Tu règnes à jamais. Seigneur, l'homme présenté devant comme une baleine, comme une lacille, ou même représenté comme la flamme de feu. À mesure que la cire va approcher de feu, la fonde va tourner de l'eau. À mesure que baleine n'a pas debout devant la flamme qui symbolise la présence de Dieu, baleine n'a fini à lui-même. Parce que graisse n'a pas qu'à résister devant la chaleur. Seigneur, aidez-nous à comprendre ça. Aidez-nous à réfléchir sur nature, nous comme nous fragiles. On dit cadet, nous finis. On dit cadet, toute connaissance, toute science disparaît. Bah, nous intelligence pour nous comprendre. Même Jean-Moïse te dit dans le psaume 90, verset 12. Enseigne-nous à bien compter nos jours, afin que nous appliquions notre cœur à la sagesse. C'est la prière adressée devant, au nom de Jésus. La paix mon Dieu avec. N'a pas les sur l'homme pécheur devant le Dieu miséricordieux. L'homme pécheur, nous ne pas prendre l'homme non, au début de la création, non. Nous prenons l'homme non, dans un processus qui conduit à épanouir là. L'homme pécheur, l'homme a payé conséquences péché lui. L'homme a souffri, l'homme a chémi. L'homme a fini sous pied. L'homme fini et puis il peut aller, il va régler rien. Il vient faire toute classe. Il va régler rien. Pas oublier, ce soir nous voulons parler sur l'homme pécheur devant un Dieu miséricordieux. Ou t'as qu'à poser question à soya, à qui Dieu, bon Dieu, ouais, l'homme. Un Dieu de compassion. Ou t'as posé question à soya, à quel regard que Dieu contemple l'homme. Et là, petit Dieu, l'homme, dans tout composant l'homme, non, mes chers amis, nous sommes capables de poser quelques questions là pour que chacun dit non, qui compte où est l'homme, compte où est. Chacun a dit qui bol où est l'homme. Nous est l'homme dans la prison, enchaîné, minoté, fermé nos cellules. Qui compte encore où est l'homme? Nous est l'homme l'hôpital. L'hôpital là même, ça va être une discussion là-dedans. Et soit pas les l'homme qui l'hôpital, ou pas différencier, ou pas diversifier, ou pas détailler
les différents compartiments de l'hôpital, ou à manquer expliquer l'homme. Là, nous prenons l'hôpital là qui est divisé en plusieurs compartiments. Ou prenons l'homme depuis l'enfance. Soit vous prenez l'homme depuis l'enfance, ou elle prend l'homme depuis côté maman n'a pas couché là, dans la maternité. C'est depuis là où elle prend l'homme. Ou prenez l'homme depuis la maternité. Lorsque n'a pas de maternité avec l'homme, on tombe dans la pédiatrie. Côté petit bébé a déshydraté avec diarrhée, avec vomissement. Que le petit bébé endommagé, petit bébé handicapé, petit bébé, regardez, puis il fait mal. Petit bébé a sauté dans un travail, maman, avec toute une déformation physique. N'a pas cherché l'homme, non. N'a pas marché dans les différents compartiments de la terre pour nous venir l'homme, non. L'hôpital, dans le pavillon, côté où mettez l'homme, non. Dans le centre de psychiatrie, côté l'homme, non. Les fous. Dans la psychiatrie, côté l'homme, n'a pas les contre, il a fait grimace. L'homme est dans le centre de psychiatrie, et monsieur, ça a fait grimace. À qui monde ça? Des philosophes, des médecins, des agronomes, des avocats. Et puis, mes côtés, le trouvent-lui. À Bédé, à Signo, sanatorium. L'homme tout partout. Pas oublier, nous voulons parler ce soir sur l'homme pécheur devant un Dieu miséricordieux. L'homme garde l'homme non, mais là-bas, là, en bas, l'homme garde dernière position l'homme non au cimetière, à l'intérieur de la terre, pour le tourner de terre à la terre, de poussière à la poussière, et au sang des cendres. L'homme. Est-ce qu'il y a un de cimetière ça, m'a regardé là-bas, c'est malheureux seulement là-dedans? L'homme en général, à quelques niveaux appartenu là-bas, c'est caillou. Nous qu'on entre dans le cimetière, n'a lire quelques marbres qui gravés. Oh, de grandes familles, logées là. Hommes de connaissance, entre là, et le pape sort encore, il vivait dans la dernière demeure. Comme la Bible déclare, l'homme s'en va vers sa demeure. Chaque après-midi, il y a un corbeau. Chaque après-midi, il y a une boîte, une poème qui va entrer dans la cour cimetière pour jamais. Chaque après-midi, il y a un fanfare qui va en dernier au revoir. Quand je chante dernière oraison funèbre, l'homme. Chaque après-midi, on poignée mon grand groupe mon noir, suivi d'un corbia. Et finalement, on va le passer un après-midi au la cour du cimetière. L'homme pécheur devant un Dieu miséricordieux. Là, on étudie l'homme non. Parcourir la terre. Qui ça l'homme n'a pas tête comme discipline? L'homme n'a pas tête comme discipline? Étude. L'école. Oui, d'accord avec discipline ça. Qui rôle l'école l'a joué dans la vie l'homme? Il instruit l'homme, non? L'école l'a tellement travaillé, il divise en plusieurs enseignements. Enseignement primaire, enseignement secondaire, enseignement supérieur, pour qu'on rende l'homme total. Et là, l'homme n'a passé de ces trois images d'enseignement, il vient un homme doué, il vient un homme capable. Mais malheureusement, malgré la capacité de l'homme, il ne va pas camper devant la fragilité de la vie. En dépit de toute étape que l'homme a passé, l'homme reste et demeure un élément fragile. Et dans chaque monde là, et qui souterrain, qui dans la croix, réfléchit sur la fragilité de l'homme. Grand nègre là, fragile. Malheureux, fragile. Savant, fragile. Ignorant, fragile. Chef là, fragile. Civil là, fragile. L'homme en général, c'est l'expression de la fragilité.
nous capables d'expliquer comment nous capables de présenter la fragilité de l'homme. Nous présenter la fragilité de l'homme sous plusieurs aspects. Sous plusieurs aspects, un petit moment l'homme n'apparaît, un petit moment disparaît. La parole de déclare, l'homme, ses jours sont comme l'air. Il fleurit comme la fleur des champs. Et lorsque va pas sur elle, elle n'est plus. Et le lieu qu'elle occupait ne la reconnaît plus. Mais la beauté de Dieu dure à jamais. Mes chers amis, nous avons étudié l'homme en détail. Nous jouons l'homme, il fait être de trop confiance. Il y a des gens qui mettent toute confiance dans lui, dans lui-même. Et la Bible déclare, malheur à l'homme qui se confie dans l'homme. Malheur à l'homme qui s'appuie sur lui-même. Appuie à l'autre côté, appuie à c'est bon. Pour qu'il s'appuie à rester de meilleur Dieu. Parce que l'appui de Dieu a son appui réel, son appui durable, son appui digne. Tout appui nous baille de l'homme, l'homme mortel, l'homme fragile et l'homme passager. Et je veux dire, vous comprenez ça fort bien. Il y a un homme qui vient de la connaissance de Dieu, il va appuyer son homme. À quelques promesses, il y a un homme qui a fait, il ne faut pas mourir. À quelques illusions, un homme qui a fait, il pourrait faire ceci, il pourrait faire cela pour lui. Ou t'as posé la question, dit, est-ce que le pape mourit? Depuis l'homme n'a pas mouru, tout ça était doux, tout espoir était barou, il est passager, il est fragile, il est mortel, et puis il est provisoire. Et je me suis senti bien content, il m'a gardé.

année, nous avons réfléchi sur la fragilité de l'homme. Pas de moyen pour appuyer sur personne parce que les brûlants. Et quel espoir nous avons dans la il ne va pas accomplir parce que l'homme pâtit, l'homme fragile. On dit cadet, toute connaissance. Tout à l'heure, on parle aussi des trois étapes de l'éducation, les trois étapes de formation, les trois étapes de moyens l'homme mettait, les trois étapes que l'homme a pour subir, pour devenir homme total. Il passait dans l'enseignement primaire, il passait dans l'enseignement secondaire, il passait dans l'enseignement supérieur, et là, il finit passer trois enseignements à eux, et puis un homme total. Mais fragilité a 21 ans d'études, 14 ans d'études, passé dans la décomposition, pape. Regardez, nous étudions pile, c'est vrai, mais pour ne pas perdre connaissance là, nous ne pas prendre pile le temps, non? En décomposition, en vie nouvelle, en jambé la ria, par négligence, et puis machine n'a été qu'elle tête. Enseignement primaire, enseignement supérieur, enseignement secondaire, il y a tous les trois étapes d'enseignement, ça y est, il disparaît, non, tête. Ou bon, quand on machine tech et comment on a pu la planète, et puis il a levé la terre blahi. Il non seulement blahi, il a mis des feuilles bois sous lui. Côté étude, mes amis. Côté cahier, côté histoire générale, côté physique, côté cahier mathématique. Tech. Et c'est. Bon, ça l'a dit, ça l'a dit. Côté bac 1, bac 2, tech. Monsieur, côté examen baccalauréat, tout net mes oreilles, entre un peu pour donner sinon monter. À supposer que il n'y a pas ordre alphabétique. Il a commencé dans A, il va le prendre en B, il va le prendre en C. Monsieur, c'est dans l'ex chia, l'apton l'ex chia, l'autre l'apton et l'être V à Victor. Hein? L'autre l'apton lettre S là. Et parce que c'est Saïd. Et il a commencé à priver sous lui, Et puis non sorti, il réussit. Il dit l'école là, au revoir. Parce qu'il a terminé ses études. Mais la vie, la fragilité de l'homme. On machine font accident. Et puis mon yon sous l'autre crasé. D'observer un accident qu'un jeune garçon lui fonde dans qu'on fait planche. Et puis l'autre monsieur saute dans la GA, a bien cassé monte dans le bras, retire monte dans le bras, retire chaîne dans le coul. Mais bien aimé, bon Dieu, l'homme dit l'homme pécheur, devant un Dieu miséricordieux, bon Dieu pas l'homme, même j'en ouais l'homme, non? Bon Dieu ouais l'homme n'a pas composant. L'homme n'est pas l'homme matière seulement, non. L'homme sont composants. L'homme sont triplex. L'homme sont mixage. Là, nous lisons l'homme dans 1 Thessaloniciens 5, verset 23. L'explique tout détail l'homme. Qui ça le dit? Dans la salutation que l'apôtre Paul te voyait par les chrétiens de Thessalonique, il dit que le Dieu de paix vous sanctifie lui-même tout entier, et que tout votre être, l'esprit, l'âme et le corps. À partir de ce moment, nous venons découvrir l'homme, non, son combinaison liée. Si l'homme n'était seulement matière, que deviendrons-nous? Apôtre Paul déclare dans son épître aux Corinthiens, chapitre 15, verset 19, il dit, si c'est dans cette vie seulement que nous espérons en Christ, nous sommes les plus malheureux de tous les hommes. Si nous espérons seulement dans fou et dans poche contre anticorp, c'est de ça seulement nous sommes les plus malheureux. Si nous n'avons pas seulement compté sous pas qu'on machine seulement, et puis là l'éclat maintenant bonjour, nous sommes les plus malheureux. Si nous t'as compté seulement son compte en banque, son canne en banque, compté comme elle fait tirail, elle retire un crasé pour battre son caille, elle retire un crasé pour voyager, pour acheter son billet d'avion. Apôtre Paul dit, si c'est dans cette vie seulement
que nous espérons en Christ, nous sommes les plus malheureux de tous les hommes. Nous avons étudié la fragilité de l'homme. Après, regardez, Job dans notre dresse, il t'a parlé ça. Il dit, mais je sais que mon rédempteur est vivant et qu'il s'élèvera le dernier sur la terre. Quand ma peau aura détruit, je verrai Dieu. Quand je n'aurai plus de chair, mes yeux le verront. Vous êtes capable de comprendre ça? Il y a une espérance au-delà de la matière. Il y a une espérance au-delà des lois physiques. Il y a une espérance au-delà des choses matérielles, au-delà de belles voitures, au-delà de belles cailles, au-delà de belles mausolées, au-delà de belles mères, au-delà de belles cabanes, toits et cailles. Il y a une espérance au-delà. Et je dis à nous-mêmes qui l'homme qui fait expérience avec mon Dieu, nous gardons toute bagaille ça y est, avec dédain, parce qu'il y a comme des choses passagères. Mais malheureusement, nous avons parmi nous des hommes et qui sont fixés sur la matière. N'est-ce pas ces matières seulement, le gardien bleu ou les belles autos, le bleu belle caille, ça seulement. Mais nous voyons, messieurs, ça y est, n'est-ce pas les belles autos, n'est-ce qui croient dans belle caille, n'a pas dit qu'il a mis belle jonc ou elle belle. 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Belle machine, ou la main. Belle caille. Belle compte en banque, oui. Belle garçon, oui. 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Prépare-toi à la rencontre de ton Dieu millionnaire. Prépare-toi à la rencontre de ton Dieu savant. Prépare-toi à la rencontre de ton Dieu ignorant. Prépare-toi à la rencontre de ton Dieu avocat. Prépare-toi à la rencontre de ton Dieu inspecteur. Prépare-toi à la rencontre de ton Dieu, directeur général. Prépare-toi à la rencontre de ton Dieu, président de la République. Prépare-toi à la rencontre de ton Dieu, premier ministre. Prépare-toi à la rencontre de ton Dieu, député. Prépare-toi à la rencontre de ton Dieu, sénateur. Prépare-toi à la rencontre de ton Dieu, chef de bureau. Prépare-toi à la rencontre de ton Dieu, directeur d'école. Prépare-toi à la rencontre de ton Dieu, Dieu TAPN. Prépare-toi à la rencontre de ton Dieu. À quelque niveau où tu es arrivé, où tu es habillé pour aller rencontrer mon Dieu là, parce que le combat pour le palaver. 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Hein? 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
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Parce que la Bible dit, nous mourons tous. Gros garçon, nous mourons tous. Belle jeune fille, belle femme de rade, nous mourons tous. Belle talon qui guide, nous mourons tous. Belle cheveux frisés, nous mourons. Cheveux houleaux, nous mourons. Cheveux tressés, nous mourons. 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Qui n'est qui va venir dans le jugement. On coupe fil seulement, on fait tout pareil clair. Mais devant le tribunal de Dieu, il nous faut tous comparaître. On va le paraître dans le nom, on va le paraître dans le sœur. 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Et c'est tout élément ça qui va paraître devant le jugement de Dieu pour rendre le jugement conforme. Quand on te bat, il relève, il m'a dit pardon, il m'a déclaré, on m'a refié, on va le dernier coup de bâton jusqu'à ce qu'on pète le ciel. Il y a un Dieu qui juge. Il y a un Dieu qui voit tout. Il y a le carrefour de Dieu. Il y a la croisée de chemin. On a parlé avec une jeune demoiselle hier soir. Pendant que tu es venu dans le bureau, on m'a parlé avec elle. Là, vous racontez deux messieurs qui prennent à la veille, partent à la veille. Et ils vont côté à la veille, enrager. 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

Avec ton livre sacré, tu tends ta main au ciel, mais tu ne soulages pas ta terre. Tu dors en bon pasteur, mais tes brebis s'égarent sans te réveiller. Tu frappes et tu demandes, mais tu ne sais pas donner. Tu veux être pardonné de tous, mais tu n'as point pitié. Tu cries ton innocence par tous les vents, mais tu juges et condamnes. Tu regardes droit devant, mais tu marches en arrière. Alors tu te dis musique, mais tu ne berces point l'esprit. Dis-moi, où est ton harmonie? De qui sont tes accords? Qui a solfié ta cadence? Vas-y, embrasse-moi de ta mélodie et je saurai qui te compose. Tu veux divertir les anges du paradis alors que ton frère ne connaît même pas ta chanson. Si ton refrain veut être du divin, il doit commencer par protéger l'enfant et améliorer l'homme. 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J'ai beau chanter les mélodies qui transforment et qui soulagent. Mais toi, par jalousie, oui, par jalousie, tu me frappes de ta langue comme l'éclair tronçonne les nuages. Et tu espères ma revanche comme un bataillon de guerre qui attend le canon de l'ennemi. Pourtant, ma pitié de ton ignorance roule dans mes veines telle une rivière en crue. C'est comme une musique inévitable qui prend chair sous ma peau et que mon sourire te renvoie à chaque pas de ma bouche. Et tu recommences car mon ennui est ton langage. 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Mais la même chanson revient par ma main qui t'offre la paix de mon sauveur que je cherche de sa crèche à sa croix. 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Mais ma source vient s'adoucir sur ton rivage tel un amour sans lèvres. 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Sa lumière a déjà vaincu ta noirceur. Et mon cœur m'a déjà rendu vainqueur. 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Et c'est là ma victoire.

les meilleurs instants de ma vie, Seigneur. Les meilleurs instants de ma vie éternelle. Je me réveille le matin, Seigneur. Je peux parler avec mes frères, je peux rigoler, je peux tout faire. Mais il y a un moment qui est meilleur. C'est dans ta présence, éternel Dieu. C'est quand je viens te parler, Seigneur. Quand je viens te dire des choses, Seigneur, que les mots ne peuvent pas exprimer. Quand je te parle, je te dis des choses que le langage humain ne peut pas comprendre. Les meilleurs instants de ma vie. J'aimerais rester tous les jours de ma vie dans ta présence. Il n'y a pas mieux que ça, Seigneur. Alléluia.

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Déjà 18 bonnes minutes après 6 heures. Bonjour, Dieu bénis-nous. Bien mardi 13 octobre 2026. 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Famille est toujours invité, yon zami, yon famille. 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L'émission baptisée détente spirituelle lundi vendredi sur antenne radio 103.9. L'émission s'est présentée par frère aux amis Daniel Valson. Salut toute l'équipe radio, salut notre PDG Joseph Mansion. Bon Dieu béni non monsieur. Que le Seigneur lui-même dit et passer avec nous. Que le Seigneur fait nos grâces matin et que le Seigneur fortifie la vie nous matin. 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

déjà 34 bonnes minutes après 6 heures. Et je veux n'être qu'à toi. Mon frère Emmanuel. Mon Dieu béni au matin.

Voilà donc, je veux n'être qu'à toi. 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Pas oublier, radio ça, c'est soit pas connecté, radio c'est Radio Boss et fréquence c'est 103.9. Chaque matin, 6 et 8 heures, émission s'est présentée et sous et radio ça. 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

salue toute petite machine qui est connectée matin et qui a béni avec moi. 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Fais bon Dieu confiance.

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2: Voilà donc Salomon les gars, il est beaucoup trop tard. Déjà 44 bonnes minutes après 6 heures et on continue la musique hein. Pardon. C'est pour dominer le matin là. Vous êtes tous amis trop savent qui connectés.

N'oubliez pas de vous envie dans nos musiques matin. Capable d'écrire directement. Écrire pour écrire, ok? On va faire ça dans 33 33 56 96. Debout en vie dans des musiques. Écris-moi directement. 33 33 56 96.

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Parlez-moi, parce que je recevoir belle matin. Écris pour écrire. WhatsApp, moi, sans problème. Et 33 33 56 96.

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Déjà 55 bonnes minutes après 6 heures sur peine connecté sur Radio Boss, pour suivre plus belle émission qui a travaillé ça. Détente spirituelle, lundi vendredi.

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Bon, je vais dernière musique moi pour me clôturer premier tranche émission maintenant.

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Eh bien, on fait adorer le Seigneur maintenant. Je vous dis, c'est mardi, 13 octobre 2026.

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Ah, déjà 54, bonne minute après 7h. Et bagayo vraiment pile dans le matin. Hein? Alors, l'été pour me dire merci à chaque grand ami qui était présent depuis 6h jusqu'à l'heure. Vous capable rester connecté avec moi. Numéro de téléphone, moi, c'est 41-02-19-67. Rendez-vous demain 6h. Rappelez demain mercredi, 3e sortie. Vous restez suivre cette programmation radio. Bonne journée dans les séries.

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2: Auditeur, auditrice radio, mais comment situation temps présenté dans Caraïbes là sous Atlantique là pour jeudi mardi qui c'est 13 octobre 2026. Nous avons évolué dans un environnement qui est même pour première partie, il y a un petit genre moins humidité, mais pour deuxième partie, bien activité la pluie a intensifié par rapport avec une situation de divergence en altitude et de convergence dans couche qui plus bas. Département qui pourrait être capable de recevoir activité la pluie, c'est centre, nord, nord-est avec l'ouest. Pour Port-au-Prince, avec zone qui entoure New York, il y a possibilité pour activité la pluie ou ta tombé dans fin après-midi à Kassouya. Pour la meilleure, c'est prudence, côte nord, golfe Lagonave à côte sud, par rapport à vent cap soufflé de 15 pour arriver jusqu'à 25 nœuds, hauteur vague au cap élevé de 6 pour arriver jusqu'à 8 pieds, mi-temps la meilleure cap mauvais, nous demandons avec tes navigateurs, autant pris souple, prends précaution, soleil là lui-même a pleuvé matin à 6h43, il a poussé à 6h27 pour lever demain matin, à 6h43 minutes. Température, il y a du record, sorti 32 pour arriver jusqu'à 36 degrés Celsius pendant la journée. Et dans la nuit, là, il y a sorti de 20 pour arriver jusqu'à 24 degrés Celsius pendant la nuit, là. Entre temps, par rapport avec chaleur, là, on a continuellement des populations, bien entendu, IHM. 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
1: 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Et Barcelone lui-même qui justement trouve lui la caille, qu'on a fièvre Galatasaray, je dis dans le cadre deuxième journée. Donc nous connaissons que Barcelone qui a fait une écrasante victoire. Dans la première journée, c'est 5 goals à 1. 5 goals à 1. Donc, est-ce que Barcelone va continuer sur le même lancé? C'est une question qui a posé. Très rapidement, il faut que nous disions que nous avons gagné Galatasaray, qui a gagné Montaku Sakir dans les buts. Et puis, il y a gagné défense 4 mondes. Et Davinson Sanchez, gagné Ismaël Jacobs, qui l'a. Et puis, Yilmaz présent comme latéral droit, latéral gauche, c'est monsieur Hel Mali qui est présent. En deux terrains, nous jouons de Mario Lemina, gagné Lucas Torreira. Et de Montaku et Batrakov présent, il y a Rafael Leao, qui est ancien pensionnaire équipe Milan CA, qui est présentement à prêter service avec Galatasaray. Il y a Younous Agoun, qui est bel et bien présent. Et en attaque, c'est Victor Osimhen, ancien joueur NAP, monsieur Alimema, qui est, mesdames, messieurs, et Trouvelli en attaque pour équipe n'a pas les deux Galata Sarayla tandis que pour FC Barcelone il y a Montaku Yon Garcia présent dans les buts en défense nous joignent Pau Kubasi qui bel et bien fait retour lui Gérard Martine qui accompagne monsieur A, et latéral droit c'est Rui Garcia latéral gauche c'est Joao Cancelo en terrain et c'est Dio Driari qui l'a mettre le Maradona qui va jouer rôle milieu récupérateur et il y a bien devant monsieur Sao Fermin Lopez. Et puis en attaque, c'est vrai, Lamine Yamal, Anthony Gordon, Dani Olmo, comme faux neuf.
0: Maro Romanza, non?
1: Hein? Maro Romanza. Alors, je pense que Fermin qui t'a donné la position Olmo, et puis Olmo t'a fait descendre.
0: Voilà.
1: Donc, à tout moment, il doit changer. Ça a toujours été ça, qui est line-up là-bas, non? Exactement. Et puis, regarder la réalité sur le terrain, c'est autre chose.
0: Et pour qu'ils n'aient pas de jouer avec.
1: Même jouer encore,
0: oui.
1: En parlant de.
0: Et Gabriel.
1: Gabriel.
0: Oui. Oui.
1: Il est gars joue avec Gabriel, lui.
0: Oui, bon, donc, mais c'est la confiance. Bah, plus de temps de jeu.
1: Adé Mila, il y a Abdelkarim.
0: Oui, Abdelkarim, mon jeune qui est très prometteur. Moi, c'est au mot de rabat et c'est la possibilité.
1: Bon, malheureusement, ce n'est pas le cas. Alors, on dit que il y a Ilkay Gundogan qui est souvent des remplaçants pour Galatasaray qui s'en sert
0: à Barcelone.
1: Exactement. Match à mettre Maradona qui bel et bien démarré. Dégage au garçon. Pas qu'aucun goal, c'est au Barcelone.
0: L'autre bois, t'es mal de dire, mais bal mettez en toujours.
1: Bon, il était vache avec ça la prochaine.
0: Ah oui, ça, on dirait que. Il était dans le même équipe.
1: Oui.
0: Et merci bien, Alexis. Et sous 103.9 ans. Et à l'heure de la deuxième journée de la C1, mesdames, mesdames et messieurs, ballon qui joue avec et formation Galatasaray là, oui, on peut dire, récupération qui fait bon côté Barcelona, yo gagne avec Olmo, il va chercher Martinez, c'est une faute à bite, effectivement, il y avait faute, et là, pour être capable, on couvre, mesdames, mesdames et messieurs, dans avantage Barcelona, et n'a pas rappelé, yo, monte encore à finir lui-même, depuis qu'il était fini de blessé dans le FIFA, il part retourner pour Barcelone, mais c'est lui-même qui bat trop grave, yo obligé, et bien quitter l'empereur repos, ou éviter que blessé l'un est capable. Oh, exagéré, mesdames, mesdames et messieurs. Et là, n'a pas gardé un sifflic. Il dit, je dis, on va le partir, on le 3 points. Est-ce qu'elle est capable? Est-ce qu'elle est capable? En tout cas, c'est Barcelone. Les était pour l'automne. Gardez, Yamini Yamal, lui-même. Cap position, Captain Bédé qui mettait le. En tête, en dégagement. Qui laissera privé. Est-ce qu'on redonne? Et là, mettez le retrait. Mesdames, mesdames et messieurs. Était fermé de vous, qui mettait le. Avec Ron Garcia. Et là, je joue le défenseur. Est-ce avec Marco Bassi? Chercher un partenaire en aller, je joue avec Cancelo. Barcelone a commencé à faire ce que les ballons. Je joue S avec Germatine qui t'a cherché un moun. Et la balle s'est contre-sortie en touche. Rentre douche rapidement avec mesdames, mesdames et messieurs. En montant croyant le maze, il mettait nettement en retrait avec Saki. Il pourrait faire combien de joueurs? Les joueurs S avec Sanchez ou Ismaël. Et Ismaël qui te gagne. Les joueurs avec Sanchez. Attention, je joue avec Saki qui mettait le pied loin la. Est-ce que ballon s'est sorti? Deuxième vague avec la tasse arrière. Et finalement, ballon s'est contre-sorti en touche. C'est pas le capable d'entrer de touche. Avec, c'est la tasse arrière. Yo la caillou. Yo n'en fief yo. Yo dit Barcelone. Mais quoi, maman, mais quoi, papa? Surtout, vine pile. N'a doit marcher battre mon en Espagne. Et là, n'a pas nous. Et là, yo dit un poil, ouais. Qui s'en obéissait. Parle avec il maze. Yo mettez le homme, pile la caille. Deuxième vague avec Barcelone. Yo, là, nous passe avec l'histoire. Et la gagne avec Femina. Est-ce qu'elle mettait la droite? Mais les préférences, les mettait avec Audry. Audry, Jacques Pedri. Ça se fait ni. Il a commencé de très tôt. Et la gagne avec Gérard Martine. Cap cherche Martinez. Pour le cap à mettre en avant. C'est la bike en cellule. Et ça le fait même. Et la Roman qui passe. Gordon. Quand comme elle est venue vis-à-vis. Encore les jouer avec Ancelo. Cap mettre en défense. Et la gagne avec Gérard Martine. Il pourra le faire ouverture. Il fait la gauche avec Ancelo. Attention, Kankan, qui joue Gordon, Gordon Cancelo, yo entendu très bien, yo transversal, ou mettre comme ça pas bon, tête défensive, deuxième vague, avec la Saraya, et là, il y en a avec Kiles, avec Rafael Leao, il parle pas changer au bateau des gars, attention, Barcelone est arrivé, mais pas pour longtemps, mais la noue, Galaza et Captain t'es conçu, la gueule, et passe un retrait, avec, et ce monsieur n'a parlé donc, est-ce aussi maintenant, et là, toujours. Des préférences, mesdames, mesdames et messieurs, était Mario Lemina qui gagne là. Barcelone qui dit bon ça avec Captain n'a pas les Pedri. Attention, Audry, et là aussi, me décapsule. Attention, Réa Martine, nous connaissons Mounsa Relis aussi, maintenant lui-même, les très rapide, les panneaux jouettes. Et là, mesdames et messieurs, faut nous faire pressing dans haut, monsieur, faut nous faire pressing dans haut, mais ça a fait colère. On repart avec Eric Garcia du côté des Barcelonais. Je joue avec monsieur et Audry, il cherche Pedri. Gomon qui va se sentir et voilà, danger pour yo, et c'est pas de position avancée, mais non, effectivement, il y avait position avancée, et nous pourrons pas rentrer dans la 16e minute de jeu, 0 pour Galatasaray de la Turquie, mesdames, mesdames et messieurs, 0 pour FC Barcelone de l'Espagne, mais pas cela, est-ce que vous avez là, monsieur, est-ce que vous avez vous, et l'aile de fin d'entrée dans le camp, nous t'apprenons si tu gagnes réellement, mais malheureusement.
1: Alors, il faut que nous disions que nous avons dit Barcelone, lui-même qui est jeudi à la regarder comment elle va continuer. Et on dit charmer le grand public là. Donc, il y a même qui commence une saison très très intéressante. Donc, c'est déjà 9 matchs joués, toutes compétitions confondues. C'est 9 victoires, 39 buts inscrits et seulement 8 encaissés. Et j'en ai dit tout à l'heure, dans la première journée dans la Ligue des Champions, ils ont gagné Feyenoord 5-1. Et tandis que, bon côté équipe Galatasaray, les mêmes étaient tombés face avec Benfica de Lisbonne dans la première sortie, yo, c'était 3-1. Donc, je dis à là, ils ont même qui ont laissé garder et Alors c'est Sporting et Portugal
0: qui
1: était en fléau 3 goals à 1. Donc il va laisser regarder comment est-ce que Cap mettait Barcelone en défi, mais jusqu'à présent nous pas qu'au 3 ouais qui va capable impression. Alors on dit bah trop problème avec formation barcelonaise ça.
0: Effectivement Alexis, il s'est maintenant à Kembe. Il y a encore tout. Et si on va le prendre 1 2 3 4 encore au même si on va le faire tomber la formation.
1: Alors, si on regarde bien, on voit que depuis le début de la rencontre de football, le ballon est pratiquement confisqué par Poulet, Hansi Flick. Donc, la fois que Galatasaray
0: est comme d'habitude, Barcelone.
1: On voit que il n'a pas fait un bon 2-3 passes, il a perdu. Et si on regarde bien, on voit qu'il y a une passe profonde et bon côté Barcelone qui a tout le monde qui a fait tort avec l'équipe Galatasaray. Parce qu'il faut être très prudent. Donc, lorsqu'on joue avec Barcelone, il faut couvrir tout ce couloir. Donc, c'est vrai. Il y a une
0: chance à finir par là qui est très rapide, qui est très mobile.
1: Exactement. Donc, c'est vrai que nous n'avons pas pensé avec un Galatasaray pour le moment présent qui va mettre Barcelone en défi. Mais quand même, c'est football. C'est football, tout le monde est possible à donner. Au cas où je vous dis que Barcelone va marcher sur Galatasaray,
0: il regarde. Oui, c'est autrement. Il va préparer un match.
1: Et là, danger au Barcelone. Et bon placement défensif.
0: Ouais. Et là, Akobasi, tu mets le ballon sur la caille. Dégagement à nouveau, mesdames et messieurs. Ballon avec Raphaël Léao, qui cherche un partenaire. Et là, il joue avec Mario, qui va chercher un partenaire. Il fait retourner avec Sanchez, qui met le du côté droit. Avec Eglès, Younis, le capitaine de la formation, Galatasaray. Et que dit l'arbitre? Il y avait position avancée. Et t'es une position avancée. C'est pas capable de offrir un avantage. C'est Barcelone, on a regardé aussi maintenant. Et depuis tout à l'heure, c'est à faire coup de sang. C'est à vraiment. Et il y a un Erlio qui a fleur de peau, puisque. Et c'est à vraiment fâché avec l'équipe. Yo, on a l'impression que. Yo, positionné sous terrain. Attention, Lamine, Eric, Pedri et Rodri. Attention, qui va chercher un partenaire. Lina, au médian. Transfert là qui fait. Est-ce que monsieur a privé? N'a parlé de Cancelo. Et l'arrivé. Quand comme l'entrée. Bah, les amis, là, le directement, c'est passé. Ça, les amis, mais non, t'es une position avancée. Et heureusement, pour Galatasaray, il était en jeu. Et c'est à lui-même, il était mal fait. Et il fait coup de guidon, l'entrée directement dans ce face-là. Et l'entrée suivant au départ de l'action.
1: Je pense que monsieur est un peu trop lent sur l'action ça là. Donc, on va regarder qu'il est qui est position avancée pour se mettre ballon jusque-là. Donc, c'est pas possible.
0: Et on connaît qu'il va n'importe quel moment, il va le vérifier. Et on va regarder.
1: Il va pas que Vincent, oui.
0: Et on tape contre Georges, mais il n'était pas encore là. Mais. Là de voir la mais a gagné côté on a regardé et ça salit va pas Haïti fait spécial ils n'ont fait football
1: et na wat Fredo il est c'est fou que là n'a fait
0: fou non pas gagné club
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0: c'est fou attends ce monsieur Gata Vaillant Juan Garcia et là monsieur m'va remet je nous fait là ballon ça se touche n'a gardé Victor Osimhen li chaud l'envie mettre bacana Barcelone pas quoi parce que c'était vraiment chaud sur action et nous comment les passants ça monsieur gagne faire colère ça.
1: Alors, comme si moi, monsieur, a blessé dans le
0: bon. Et on dit, oui, moi, il était bandé de là. Hein?
1: Bon.
0: Et tac, là, mais il n'est pas tombé, pas rapidement. Avec les Barcelonais, avec Captain Bedri, il cherche Gordon. Attention, Gordon. Ou pas parler pour contour. Mettez le retrait, mettez l'extérieur. Et ça le fait même. Avec Captain, n'a pas parlé de Pedri. Il joue avec Cancelo. Cancelo, mais ça qui mettait là. Mais non, il était dans l'ombre. Et là, il a récupéré. Avec Sanchez, Rachel Patenegre. Et avec Younous. Ballon, ça contre, sorti en touche. Et la balle qui sort en touchant. Et gardons ambiance. Olé, olé. Et bon côté Tukio. Il a chauffé. Donc on va dire pour les yo. Il a chauffé Joyo. On va se rappeler à Kembe face avec FC Barcelone. Et on connaît qui ça lui-même. L'hypothèse de Jacoudli. Tête avec la défense barcelonaise. Fermine qui met ce ballon. Yo, généreusement. Il y a faute. Faute en Sodri. Et c'est pas le rabat bien coufant. Pour Blaugrana, mesdames et messieurs, il y avait faute. Et c'est Lucas Torreira qui a commis la faute.

0: rentré, il était metté là, mais il était accroché.
1: Monsieur a été sans pitié pour la mignon.
0: Oui. Et là, on a parlé, mesdames, mesdames et messieurs, et de 219 ou encore 99 formation, et Galatasaray là, qui répond au nom de Mario Lemina. Ballon qui est avec Barcelona, yo, attention. Et là, toujours gagné. Mettez passé à Fermin, les jeux avec Ancelo. La gueule, mettez l'under Ancelo. Comme on y fait appel les balles là. Les jeux avec, monsieur Audry, Yacho Batenegg, et Yamal qui devient la raison ça. Et là, on va pas jouer, avec, Paco Bassi, et pas Yacho Batenegg, mettez l'autre trait, les temps d'Emlifel. Et là, on va pas jouer, avec Pedri, Pedri, faire ouverture là. Comme on y passe à droite, effectivement, les jeux avec Yamal, capitaine qui rentre, non passe, mais malheureusement ballon qui flanait dans ce passe là pas bon Barcelona qui veut sinon ballon pour récupérer avec Ismaël il met le la caille tête ballon ça sorti en touche.
1: Faut que nous dit que gagne Bayern Munich qui ouais que les deux gens qui c'est dans un Viking
0: et ça moi mais Viking rien les Vikings
1: il y a même un gagne la zéro sur Bayern Munich
0: mais ouais Bayern on y a pas le déployer tout seul d'Alio Viking non non vite non ça y a dépassé ça Bodoglint était fait Bayern
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1: non Bodoglint était passé mais sur Inter était passé mais sur Atlético de Madrid
0: était passé sur City. Oui, tout est pour un bois.
1: Exactement.
0: Mm-hmm. Et que dit l'arbitre et l'arbitre assistant qui vient de signaler quelque chose, mesdames, mesdames et messieurs, et c'est toujours zéro partout. Et entre les joueurs de Galatasaray et du FC Barcelone, il y avait beaucoup avancé. C'est ça que l'arbitre a signalé pour Kobasi qui joue avec un Pedri. Passant en retrait avec Rodri qui fait combinaison. Attention, il joue avec un Gordon. Et Anthony Gordon qui mettait le retrait avec Pedri, il mettait dans le comédien avec Audry, qui fait appel les balles là, était Fermina, et là j'ai Franco Bassi, il cherchait Amal, attention Amal, il y a plus de monde qui veut sur lui, il est pas allé, il cherchait Audry, et là joué en célébration avec Audry, et là devant c'était Pedri Tegna, il mettait la gauche avec Gordon, qui ça l'a fait, l'a fixé Zavian. C'est la capacité, les mettre en retrait avec Captain Pedri, il mettait le ballon sacré contre la Piabit. Et c'est obligation capable de tourner pour faire au milieu des ballons. Effectivement, rapidement avec Cancelo qui cherchait Gordon, Captain entré, il soulevait le bouc qui laisse. Mais non, sérieux ça, plus de sérieuxité, monsieur Barcelona, mettez plus en précision dans le genou. À n'importe moment, donc ah ouais, ça Viking en fait, et Bayern non, il arrive nous tout, c'est n'a pensé, à dire que nous la caille qui plante, depuis mon déplacement, c'est un pile précision, et dans les passes, dans les tirs, ça capable de nous, et tête défensive, deuxième vague, et les Barcelonaises n'ont pas gagné faute, et deux qui mettaient le droit donc qui vivait, attention, et ça qui mettait le, mais non! Et la goalkeeper en état de grâce, il sauve Galatasaray, mais n'a pas dit tout, il était déséquilibré Gordon, il dit l'arbitre, il y avait position avancée, aussi maintenant qui était en position avancée, mesdames, mesdames et messieurs, et l'ensemble qui est là plutôt, souterrain, et selon ça qu'on a regardé dans l'image, mais ni, ça est pas sérieux ça, et on joue à Koura Finia, il a résisté, il s'est mis en bon frappe, alors qu'il joue avec Paco Bassi. Et là, il cherche Cancelo, Bakubasi. Il va le rechercher qui est-ce dans cette position. Et là, il a joué avec. Est-ce qu'il y a un match
1: Olmola.
0: Et là, c'est un système 4-3-3 à Marcel Vinbassé. On regarde Anthony, Dani et puis Yamal, lui mettez au jeu devant. Et c'est ça qui est lié. T'as et Daniel Mokte devant. Selon ça, on a regardé là, et là, il y a un
1: autre qui devant nous.
0: Oui.
1: Donc, Olmo, là, la seule chose qui va vraiment gagner, c'est de participer à la là. Bon, on est placé de formation, monsieur, à ces milieux de terrain. Ça veut dire que j'ai entendu Ouel, là, la position qui est liée, là, il vient pas à Ouel, tout ça, là, lui.
0: Effectivement. Et c'est pas de bonnes choses à avancer, mais non, on va rencontrer un frappe, mais non.
1: Et c'est lui-même qui a tenté la première action. Non, c'est Fermin. Alors, ça, on dit tout à l'heure. C'est vrai que au cas où Olmo n'a pas dit ça, mais c'est Fermin qui a dû là.
0: Effectivement.

0: c'est Fermin qui t'a doué là, et Olmo t'a doué à jouer et puis bas. Donc c'est Olmo oui, qui forme et Trident. Anthony Gordon, Daniel Olmo et puis Lamine Yamal. Exactement.
1: Ouais. Et sinon, nous rajoutons Olmo devant là, juste ma j'en fini. Il va foncer
0: notre. Il va foncer notre.
1: Et c'est pas habituel, il faut la jouer.
0: Exactement. Moi, maman est d'être mon bouquet à choisir. Et moi, c'est que Fermin plus qu'on quand.
1: Oui, que Olmo, je me disais ça l'autre jour. Olmo, elle fait 20 shoots, elle a eu un carton qui est entré dans le camp.
0: Oui, mais Fermin, tu me dis ça là-bas.
1: Oui. Ça a eu plus sens du but que Olmo.
0: Absolument.
1: Et on long balle pour Yamal, c'est à qui veut, est-ce qu'il a dribblé, il a vu c'est entré, bon, monde qui passe, bah, il passe à Yamal, trop bagaille, et c'est Sam qui avec Yamal, et c'est pour l'homme Sam Gavelli, il est trop personnel, et en parlant de Yamal, il est avec les Yao, qui mettait le retrait, la gueule, et c'est pour l'homme sorti, mais non, il a touché gagné, et la balle au contraire, il sortit en touche. Alors, il sortit en touche, touche vos filles. De et Gata Saray il va être capable effectuer ça avec Lucas Torreira. Attention là il met li et cette fois-ci Barcelona qui récupère. Attention Gordon est-ce qu'il a perdu ballon, il y a un long dérangement qui laisse la privée et tête deuxième wagon avec Léao. Barcelona qui gagne avec la dibagne faute levé pour Djeboule et finalement il gagne avec si Audry il fait combinaison. Attention il gagne avec Ancelo, il va le faire mettre en retrait les jeux là avec S. Audry qui détourne pour capable pour t'aimer faute avec défense non Audry trois bagages en mime, je joue avec Captain Bedri, je vais chercher Martinez, qui m'a passé, passe dans les tours, dans le bouillon, à son arrivée, et heureusement, et là nous est, en montant comme mesdames, mesdames, messieurs, Sanchez, qui t'a mis passé pour goal qui paye, qui t'a effectivement fait dégagement, deuxième vague, avec Barcelona, et Rui Garcia, qui jouait dans cette position, avec Gérard Martino, et là, Martin, voilà, je vais chercher Martinez, je joue avec Ancelo, l'irrévision. Cancelo, il reste les mezzanins, les joueurs avec Audrey, Wap Dormi, les garçons morts, Paco Bassi, il va jouer Eric, Eric, il va jouer Yamal, attention, les versions qui fait balle perdue, récupérée avec Glass, Sarah, mais qui fout. Et là, t'es qui fout, t'es sous, Montaco, Batrakov, mais non, des préférences, c'était, et sous, et Eran, El Mali, oui, le 12 à 17, et effectivement, il y avait photo.
0: C'est là qui a été pilé.
1: Osimhen.
0: Victor Osimhen, non. Donc, maman de César, son action, ça, monsieur, elle était
1: blessée. Elle blessé.
0: Exactement.
1: Ok. Et un coup franc, il s'entre de la gauche vers la droite. Avantage, Galatasaray, 25 minutes de jeu. Avancé vers un 21e, non. Zéro but partout entre les deux formations. Mesdames, mesdames, messieurs, tête. Et nouvelle tête, est-ce qu'il va y avoir une troisième malheureusement. Il récupère ça avec Barcelona, regarde comment il a sorti. Et Osimhen, et qui a tenté de récupérer. Et tête, bon côté de la Sarayan, la remettre là nettement en défense. Est-ce que on monte un coup? Sanchez a privé, là je joue avec Saki, qui fait un long dégagement, qui laisse la privé. Ballon là pour Kimon, tête de la défense barcelonaise, tête bon côté de la Sarayan, et là joué avec Capitaine Younous, va chercher Martinez, attention, il fait coup de guidon, les mettez en retrait avec Sanchez, il fait combinaison avec Ismail, Ismail, il va chercher Martinez, là le mettez là. À gauche de la solution et c'est Maza yo jeune et là tout gagné dans la Saraya qui avait serré les Barcelona yo mais yo même yo dit non papa n'a marqué n'a marqué n'a fait marquage là ils ont essayé de récupérer ça qui va le mettre dans la caille pour la Saraya et ça le fait même ballon l'air et finalement sorti en touche et ballon sorti en touche touche Bofi et de Barcelone ou encore des Blaugrana. Et ça maintenant, cap font parcours sans faute pendant la saison. Et là, est-ce que il va connaître premier match en Lyon pour saison encore ou encore est-ce qu'il va connaître première défaite yo ou dimanche est-ce que il va continuer faire victoire et ballon sorti en touche et ce profil de Galatasaray Léao et c'est à lui-même ta jeune équipe Milan CA c'est pas capable d'entrer de touche avec Yes, ça n'a pas de donc de RN. Et cette nouvelle touche, ça a dit habite sur Barren dans jeu. Attention, habite la ramite Barren dans mon ami. Et touche effectué rapidement, c'est pas le grand déviation, mais non, Makaela qui a assuré. Et yo retourné dans Gordon King pour Barcelone. Mettez dans l'avance en mi pas dans les tout, mais non. Je vais passer à jouer, si vous continuez comme ça, vous croyez que vous n'avez pas de match de ball. Et vous faites des bordements à gauche ou à droite. Mais là, depuis que vous avez passé dans le tout, et qui va avoir des résultats maintenant. Et alors qu'il jouait avec un Cancelo qui cherchait Rodri. Et Rodri qui jouait, il ne savait pas comment s'y mettre en avant. Et là, il y avait Fermin qui cherchait Yamal. Yamal, Yamal. Il va l'entrer, entrer, il soulevé. Et il est non! Le mot qui te jaillit, se passe à mal là. Le ballon qui est passé à côté. Et on aurait suivi, on mène. Mais il y a mal qui soulevait lui. Non, là, deux goals.
0: Ça fait me rappeler moi.
1: Il a fini par pardonner. Oui, face avec Real Madrid, je l'ai fait comme ça. Même j'ai avec Rafinha, qui était impérial dans les airs.
0: Alors, je pense que Tai et Daniel Mo jouent contre lui, sous action ça.
1: Oui, effectivement.
0: Si tu as aimé ce match contre lui, il va faire mieux.
1: Oui, il a plus avantage pour lui.
0: Absolument.
1: Oui. Et on tacle. Allons ça qui sorti en touche. Et Sanchez qui te mette. Et tout le monde était capable de mettre Blanc en touche. Et on te touche avec Barcelona. Yo. Et Pedri qui joue avec Ancelo. Makaela qui est assuré. Et passant dans le rond médian pour Paco Bassi. Et qui va le chercher un partenaire, bah, il est à droite, hein, il y a un monde qui va 16 ans, mime, effectivement. Il joue en direction de Lamine Yamal, en combinaison avec Eric. Eric qui cherche un partenaire, là, il trouve, Pedri, Rodri, Cancelo qui joue à gauche en direction de Gordon. Attention, Gordon, il fixe son vis-à-vis. Et la frappe, mais non! Et ça qui, il t'a fait dégagement, deuxième vague, avec Barcelone, yo, mettez le, par le contraire, ils ont mis la caille, bon côté de la Sarai, et là, Victor Osimhen, il t'a peut-être récupéré, Barcelona qui dégage le ballon, sac pour le capable, et entre les toujours préférence. Regardez, Victor Osimhen qui t'a pas le fait entre deux champs, et coach a gardé lui, que par exemple, devant lui, prend ballon en main, Victor Osimhen, il dépose les yeux, c'est devant, tant d'autres monde venir. Et Barcelona qui était bon souffre à prendre ses lois, mais ça qui. Dans ses œuvres, il a pu sauver et la formation du Galatasaray, mesdames et messieurs, 25e déjà, et 0 pour Galatasaray, 0 pour Barcelone, Alexis.
0: Évidemment, maintenant, Madonna, donc Barcelone, Galatasaray, et jusqu'à présent, pas pour un goal. Si dans Bayern Munich, il y a un grand goal, côté que Viking a mené par un goal sous A0 sous Bayern. Et si Atletico lui-même lui déjà a mené par un goal à 0 sous Manchester United, et si gagne Villarreal et qui a mené par 2-1 sous Naples, si gagne Andy dans championship là pas mal de goals, maintenant Barcelone face avec Galatasaray pas gagne goal, mesdames messieurs, Inter Bruges pas gagne goal, Arsenal Lille pas gagne goal, RB Leipzig et PSV pas gagne goal, c'est 26e minute de jeu et cap joué dans rencontre qui moins cité yo. Alors, il y en a pas qui gagne mettre là maintenant. Faut que nous dit que nous sentons un manque de patience pour Barcelone. Barcelone a plus patient à jouer de et peut-être que monsieur dit que vous avez pressé faire goal. Bon, dit peut-être. Et pour qui ça? Parce que lorsque vous entamez un match en tant que battant et vous gardez l'adversaire là lui-même, la subsiste, eh bien, faut que vous dites tout. Bon, nous essayons de faire poser pour ne pas être trop fatigué. Et c'est vrai que je gagne là, équipe Galatasaray la Bacafel avec Barcelone. C'est pas de Jean Garcia. Et c'est vrai que le Bacafel. Et c'est vrai que Barcelone à tout moment capable entreprendre Galatasaray la Kylie. Mais lorsque vous essayez une deux actions, ça va marcher, plus patience. Plus patience. Et si on a un plus gros problème, Barcelone lui-même n'y gagne. C'est surtout, est-ce que là, va gagner maintenant là? Abid l'a dit.
1: Et Barcelone yo, cap mandé un bagaille. Mais Abid l'a dit.
0: Abid l'a dit pour vous, monsieur. Levé. Donc, il faut que nous disions que Barcelone le plus souvent, il y a toujours plus paraît et fort en attaque. Et là, il y a un goal maintenant là. Il y a un goal et goal. Barcelone
1: va goal. Et goal! Et go go go go go go go go go go go go go go go go go go go go go go et voilà Barcelone qui raté et sous même action et c'est eux-mêmes ils prennent goal.
0: Oui, c'est ça me dit tout à l'heure. Donc moi c'est que Barcelone faut qu'il essaye garder dans la mesure du possible comment qu'on va plus passer dans match là. Barcelone ils font un attaque certes, mais nous toujours a dit Barcelone gain en pile fébrilité en défense. Donc on va garder là, c'est comme si défense là elle pas dans les coups du tout. Et là sous action ça, c'est vrai qu'on va condamner ou encore culpabiliser défense là, même penser que militaire pour beaucoup là.
1: Oui.
0: Donc faut moins ta soit Rodri ou bien Pedri qui
1: la est-ce que là pas gain faute.
0: Oui, c'est ça m'a dit tout à l'heure. Donc est-ce que pas gain faute parce que en dehors de bataille corps avec corps. Ouais, en dehors de bataille corps avec corps, pense que là nous t'es capable jeune nous attiger donc qui peut être sur l'autre pour. Donc mais côté ballon sorti, c'est qui est-ce qui fait relance manuel là, c'est gardien de Buya. Il fait relance manuel là, il a un premier passe qui fait en direction de Raphaël Léao. Et lorsque passe ta fin fait pour Léao, c'est Léao qui bat tout mi-temps terrain Barcelone. C'est pas gagne un monde qui fait marquage là du tout sous Léao. C'est monsieur a, d'accord, qui bat tout et monsieur honnête pour la faire passe finale là. Donc moi c'est quelque part monsieur cap jouer comme milieu récupérateur au Barcelone, deux monde tant que Rodri, deux monde tant que Pedri, deux monde tant que Fermin Lopez, monsieur même yo pêché et sous action ça. Donc rester avec monsieur bio plus ou moins saisir donc c'est Barcelone. Oui, dans jouer là on a toujours mené, mais mené pas veut dire gagner.
1: Effectivement.
0: Donc il y a encore bonnet et c'est Young Goal à 0 madame monsieur en faveur Galatasaray 30e minute. Alors on dit c'est 29e minute de jeu le Ramadan.
1: Effectivement, et un pour Galatasaray, me dit ça dans l'air, oui. Et si Barcelone lancé ça Viking et fait Bayern non,
0: les
1: cafés effectivement. Donc ouais, c'est ça que et Noël là, effectivement, et battre encore quand je n'ai pas intérêt équipe Galatasaray là, et bien il mettait Pandjuli à l'heure pour donc Galatasaray mesdames et messieurs.
0: Et c'est premier tir Galatasaray
1: et c'est goal pour eux.
0: Et c'est goal.
1: Donc Barcelone qui gagne obligation capable de retourner dans le match. Et là et bon Barcelone lui-même qui a grimacé, il a mal, va venir blesser la zami. On siffle qui dit, bam croiser puis bon suivio, parce qu'il me dit qu'il savait faire. Et meni, oh, ça fait coup de pied, il a mal pour un coup de pied. Et on dit que habite l'en bas de Barcelone.
0: Je dis à la madame Madonna, j'ai moi bah là là là, quand mec dedans. Il a mené son Inter Milan.
1: Et ça moi là oui. Si vite.
0: Il a mené son Inter Milan, il a mené sous Bayern, il a mené sous Barcelone. Arsenal Lille c'est 0 partout. Et on dit que PSV 0 partout. Il y a même deux bizarres sous Nap, c'est Villarreal qui a mené sous Lille.
1: Et toi,
0: bon, il y a pas bonnet. Atlético de Madrid et Manchester United.
1: Yo ka ba et Tibiti au fond coup. Et puis il y a des ambiances là.
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1: dans. Yo dit dans matin, yo dit mon filé.
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0: Évidemment, c'est ça avec Loa Maradona. Donc faut que nous dire que c'est un grand goal à 0 madame monsieur en faveur du Tukyo. N'a pas les deux de équipe Galatasaray là. N'a pas tiré rapidement avec les Barcelonais. La passe à gauche. Mais bon retour de la défense, madame. Mais c'est truc de football. Et là, monsieur Akamano Bagaye. N'a pas les vraiment. Monsieur Joao Cancelo. Mais habit central là. Monsieur Alem Michel B. Il dit pas gain un garçon. N'a pas les vraiment. Monsieur Marco Guida. C'est con ça, monsieur Arilly. Longue balle en avant. Avec monsieur Sakir. Il balance pas loin. Mais repoussé par la défense, madame, monsieur Nouvelle Vague, avec le Barcelonais, yo pas pressé, yo pas pressé, non, monsieur, y'a mené sous yo, yo dit ça, pas qu'à Ibrahim, y'a mené sous yo, yo dit ça, pas qu'à Fempe, on garde pour nous, la passe dans les trous, ballon ça, pour le passage, madame, monsieur, deuxième balle, pour les Barcelonais, yo qui ont la situation, yo pas pressé, la passe à droite, y'a cherché un monde, y'a cherché un barre souple, avec Eric Garcia, la passe dans la défense à l'aide, avec Pau Koubassi, Pau Capre du champ, la côté terrain, longue balle à gauche, la cherche Anthony Gordon, mais finalement balle perdu, récupération très vite, capable de problème, mais bon retour de la défense Barcelonaise de football. Et là, yo calme, calme. Yo pas pressé. Navgadi, Pedri, capman de ballon. Monsieur a capman de ballon. L'a dit bon ballon, monsieur. Pour m'ka mette au fond de filet. C'est ça qu'il a dit. Et là, yo une galère, madame, monsieur, la situation. La passe, madame, monsieur, à gauche. Avec yon monde à gauche, au Cancelo. La passe, la gauche, monsieur Pedri, ou tapman de ballon. Mais ballon à sauver. La fait numéro là. La gué, petit madame de papa. Quelle passe dans les trous. Mais bon, j'aille, c'est pas défensif. fait. Et là, garçon, s'il dépasse, t'as mis problème. S'il dépasse, t'as mis problème. Là-bas, à gauche. Quel tacle réalisé par la défense nationale de football. Et la bagarre, la goût, monsieur. Li en vigou. Li en vigou. Et là, Rafael Yao. En tous les cas, c'est ça, garçon, mais monsieur. Mais là, quel sauvetage, madame, monsieur de Garcia. Et là, monsieur, lui-même qui dit, bon, blague tout comme dans la bataille nette. Sinon, garçon, t'as bien bouillé dans le canard. T'as bien bouillé dans le canard. Oh, l'éternel. Barcelone, la bataille, c'est comme on allait. Mais Barcelone, mais Galatasaray, 33e minute de jeu. Yo, dis-moi ça. Yo, dis-moi ça, garçon. Y'a mené sous Bayern. Yo, dis-moi, y'a mené sous Inter. Et là, Barcelone, qui voit y'a mené sous lui. Cornet de la gauche vers la droite. Cornet pour Galatasaray. Yo, balancé. La tête de Osimhen, deuxième goal.
1: Goal. 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Et là, et Barcelone, et finalement, on dirait que qui pourrait la dépasser par les événements, et sous ça qui n'a pas suivi là, et on dirait que Galatasaray, la jeune bout, et c'est Barcelone, je dis, Alexis.
0: Il est encore tôt, Laura Maradona.
1: Sous ça, m'a regardé là.
0: Deuxième tir pour Galatasaray, deuxième goal.
1: Effectivement.
0: C'est ça que doit le
1: mal. C'est qu'il y a sept shoots.
0: C'est Yilmaz, madame, monsieur, et mes messieurs, après, ils ont coûté de Osimhen. Donc, ils ont connu qui très bien beauté. Mm-hmm. Et là, Osimhen qui fait coup de tête en déviation. Et je pense que là, Yilmaz, pour une deuxième tête, le monsieur lui-même qui mettait ballon ça au fond des filets. Malgré que était gagné un pied et n'a pas les deux yon joué Barcelone, mais ça n'a pas empêché que le ballon lui-même lui file au fond des filets. Et je pense que la situation Barcelone qui vient de paraître d'une façon un peu plus compliquée. Ah, oui, oui. Donc, rester avec monsieur pour faire sortir les grands jeux. Donc, c'est vrai qu'il y a un déplacement. Mais faut que nous disions que football moderne, il n'y a pas à jouer la caille encore. Il n'y a pas à jouer la caille encore. Donc, il n'y a pas de côté qui est capable toujours bah, problème avec l'adversaire là. Alors, on a dit que peut-être qu'il y a une inquiétude et sous goal là, il a essayé de garder est-ce que pas gagner rien. Donc, c'est la première image. Je ne sais pas. Bien dit, c'est la première image. Moi, pas rien. Donc, il y a un vent là. Il même a essayé de checker pour qu'il soit capable en quelque sorte. Dit comment situation elle est liée pour FC Barcelone, mais selon ça nous ouais dans première image nous ouais que pas gain rien c'est goal selon première image donc là si monsieur a parlé comme ça mettre Maradona t'a semblé que est-ce que si on faut quitter au départ de l'action. Donc, est-ce que c'est ça qui t'a gagné? Donc, moi, c'est que vous avez montré nous action. Vous avez montré nous côté qu'on est à lui-même de beauté. Et qui ça qui gagne sur la situation. Et ou après que pas gagné trop assurance et bon côté Barcelone, comme quoi la gola ta ka
1: annulé.
0: Parce que Barcelone lui-même lui d'accord pour un goal déjà.
1: Oui,
0: d'accord pour un goal. Il est d'accord pour un goal déjà. Donc, on a essayé de t'entendre pour nous, qui ça image Baldi. Mais présentement, il faut nous dire que c'est Galatasaray, lui-même qui gagne contre la situation. Et on a essayé de suivre pour nous. C'est un possible hors-jeu qui va là, lui-même l'a cherché de Yilmaz. Parce que après coup de tête aussi maintenant.
1: C'est mettre.
0: Ah oui, c'est position avancée.
1: Monsieur, lui influence ballon avant qu'on joue là.
0: En dehors de influence, donc moi, je suis bien, mais ouais, parce que Pablis, on connaît. Donc plein de joueurs qui sont en surface de déparation.
1: Par rapport avec position, monsieur. Bon, Barcelone qui était en bas, en calais 5 mètres, puis dans le ballon, tout.
0: Oui,
1: et qui était en même position avec Gadzin.
0: Le ballon est effleuré, puis
1: Barcelone est en dernier lieu.
0: Exactement, donc c'est.
1: Est-ce que c'est une position avancée imaginaire? C'est là, même pas. Vraiment, il n'y a pas vraiment retourné sur l'action. Hein?
0: Bon, je pense que les décisions habituelles sont irrévocables. Peu importe ce cahier, donc, ou pas gagné pour contester le comme étant joueur, mais nous-mêmes, quand on analyse ce jeu-là, je pense que nous avons des yeux nous, qui arrivent. D'ailleurs, présentement, nous avons des yeux et des oreilles auditoires là.
1: Oui, c'est ça.
0: Et Barcelone qui va prendre le deuxième goal là.
1: Pinga levé et comme on a dit ça même, Pinga y a force et Galatasaray pour bailler plus de nous.
0: Donc, nous allons au goal pour la mairie.
1: non, la mérite trop gros le jeu. Qui est ce d'abord
0: sur nous? Oui.
1: N'abord pour entre aussi par rejoindre nous.
0: Oui, donc qui monsieur fait travailler le plus possible pour qu'il soit capable de faire son
1: rôle. Et à nous, ben, numéro au téléphone radio pour entre aussi dans le faire au-delà avec nous pour compétition. Et c'est 33-33-56-96. 33-33-56-96. Et au capable de rejoindre nous, on va être capable de faire au-delà avec nous, mesdames, mesdames
0: et
1: messieurs.
0: Absolument, Laura Maradona. Et là, attaque, mesdames, messieurs, et de la formation turque, il a balancé le. Et là, Yohan Garcia lui-même, qui mettait tout le monde d'accord. Monsieur Aki calme, il est très calme, même s'il a une infidèle déjà. Il dit, garçon, c'est pas parce que Mbabo, c'est pas parce que Mbabo, c'est parce que défenseur même, il n'a pas d'affaire de travail. On garde vous nous, on garde vous nous, garçon. Barcelone était d'accord pour un goal, mettre le Maradona. Il était d'accord pour mettre le Maradona. Ou après que, pas qu'un piège joueur même, qui demandait en jeu ça. Mais il n'a pas retourné sur l'image là, mettre le Maradona. Il va retourner sur lui. La passe d'action, madame, monsieur, du côté Barcelone. Il a essayé de construire. Il a essayé de sortir avec. N'a pas de vraiment. Est-ce que c'est monsieur Rodrigue? La passe, mon ami, avec Anthony Gordon Blanc. Quelle déviation! Et là, quand même, problème. Mais finalement, défenseur lui-même qui mettait balance en corner. N'a pas de vraiment. Yo, monte, madame, monsieur Sanchez. Gardez-vous, nous.
1: Personne n'est viking 2 sur Bayern.
0: Ben, elle est en ville. Elle est compliquée. Bagay la compliqué, mettre le Maradona.
1: Votez code, votez code, code.
0: Qui est-ce qu'on va le marier avec?
1: Marie n'est qu'à prendre Golio.
0: Qui est-ce qu'on va le marier? Ah, ok. Et c'est quoi, on est au Barcelone qui joue à la Rouen, c'est la Vignan, on va le balancer. Capté sans problème avec monsieur Sakir. Et la bagaille n'est pas facile. Il y a mené sous Bayern 2 goals à 0. Il y a mené mesdames et messieurs sous Inter Milan. Il y a un grand goal à 0. Et la Barcelone qui en bas mouvement n'a pas de calme. Avec Timé chez Galada Sarayou. Attaque des Turcs. Victor Simen. Est-ce que vous avez avancé? Pas gagné. Oui, que position avancée. Dans tous les cas, c'est ça. Et c'est avec Barcelone qu'on a joué garçon face avec Hansi Flick. Au compte, monsieur, mais là, y'a les jeux. Bon, gardez pour moi moi-même. Bon, gardez pour moi moi-même. Bon, gardez moi de la Maradona. Et là, il y a lui-même qui gagne le bras. Commencez, mon témoin. N'a pas avancé vers la mi-temps, madame, monsieur. N'a pas avancé vers mi-temps. Et Barcelone lui-même qui pas qu'on capable inscrire dans le football là. Yo, en bas, y'a un goal. Yo, dit, c'est Barcelone, nous, ça pas qu'à ébranler nous. Monsieur Sakir, longue balle en avant. L'a cherché Léao. Est-ce que l'a bien arrivé? Mais finalement, Léao lui-même qui est propre. Capable de problème. Capable de problème, comme problème, la passe à la surface, le centre, et là, on n'y est pas tombé, mesdames, messieurs, on n'y est pas tombé. Nous t'avons gardé au monde d'un coup, Victor Osimhen, monsieur Alain qui pas grand-vivé, gardez-vous nous, hein, jusqu'à présent moi-même, Martin Kodebosio avancé à te, Martin Nimpako Joigny, réalisateur lui-même, qui parcourt tout le soir sur ça, longue balle en avant, avec FC Barcelone, mesdames, messieurs, il y a cherché Daniel Mou, Barcelone, qui par contre habitué de l'avoir dans la sortie comme ça, ça m'a gardé là, moi par contre habitué comme ça, non, mais là, moi par contre, comme ça, question de balio, et la fermine, la ferme le, la cherche mon soupli, la cherche bagaille, la passe en tête avec monsieur Rodri, madame, monsieur la passe Bauer, c'est Kounia Odrien, il joue rapidement avec capitaine Bedri, la passe à gauche, monsieur Joao Cancelo, Cancelo ou Bedri, il y a cherche bagaille soupli, la passe avec la fesselette, avec Pau Koubassi, Pau Fumbariasson, la passe à droite, la déviation de Mianal, et Barcelone qui a fait circuler le ballon, il a fait circuler le ballon, mais jusqu'à présent, il n'y a pas qu'on capable de mettre le ballon au fond des filets, il joue à gauche avec Raphaël Léao, Raphaël ou Pedri, mais Maestro Pedri, Pedri pour Rodri, Rodri ou Pedri, ça se fait Andri, comme dit Laura Maradona, la passe barre, il y a boule boule, il y a passé boule, mais avec la mini malheur, l'idée descend aux avant-penseurs pour venir participer dans l'élaboration de jeu là, la passe à gauche avec Joao Cancelo, capable de problème. mettez vous ça sur mon les sensations bon et la bonne sortie du pote madame monsieur dégagement à qui mieux mieux pardon les vagues mettre la deuxième balle avec le barcelonais une situation la passe en appui monsieur avec n'importe quoi monsieur la passe boule il y a joué boule avec Paco Bassi la passe monsieur avec n'importe quoi monsieur Garcia li calme calme li pas presse ca sauver la passe du Paco Bassi yo dit moi ça ca sauver gè moun ka pèse pi a tè yo moun ta pou sezien lui bagay yo difficile y a pèse 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
1: Et voilà donc et l'heure c'est Barcelone qui mettait pendule à l'heure encore qui trouvait égalisation et dans un moment on aura dit qui favorable puisque il va attendre et première période la fini et là Abdelaziz va gagner faute et heureusement joueur qui était en position avancée et c'était Gordon lui éviter avancer ce ballon lui quitter lui et intelligemment lui quitter lui pour Cancelo et qui mettait ballon ça au fond des filets. Mesdames, mesdames et messieurs, et on va essayer à célébrer, les garder, je dirais, arbitre assistant pour le reste, il part en mission avancée, et arbitre l'entour avant de confirmer Golan, les garder arbitre assistant, et finalement, les ne pas rien dire pour qu'il y ait, eh bien, les dit c'est Golan dès lors. Mesdames, mesdames et messieurs, c'est un but pour Galatasaray, un but pour l'RC Barcelone, pour le plaisir donc du staff et du FC Barcelone. Mesdames, mesdames et messieurs, il y a un goal dans deux matchs, eh bien, que Wao déjà joué dans la Ligue des Champions pour saison ça, Alexis.
0: Monsieur a fait contre Golli, c'est aussi, et horrible avec Portugal.
1: Oui,
0: Monsieur
1: oui,
0: fait,
1: oui.
0: Ils font méchant goal et pour Barcelone encore donc de la même manière il y a un ballon qui a passé ouais monsieur Ali
1: et Inter qui égalise
0: donc il met le fond des filets
1: et Bayern continue à boire de
0: l'eau mais Inter Milan il dit c'est grand monde qui l'a et il égalise en toute fin et première période match football là c'est dans 44e Lautaro Martinez qui met le marqué pour Inter Milan et puis on monte en cours et Joao Cancelo marqué dans 43e pour FC Barcelone et Joao Cancelo
1: PSV était jeune pénalité il y aura il c'est Ivan Perisic et qui est l'angle la main goalkeeper
0: et en parlant de Van de Voort en tous les cas c'est ça mettre à Maradona 44e
1: AT Madrid on dirait que qui double mise non
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1: nous
0: Barcelone la base de code Côté de Barcelone, Anthony Gordon, l'équipe quand même, l'équipe qui va très vite, la passe dans les trous, la game de madame Nagasov, la passe Bauer, du côté de Barcelone, il a joué bien, et là, bon bagage, monsieur l'arbitre.
1: Et l'ensemble de ces goals, les deuxième goal à Témadid, non?
0: Moi là, bon, jusqu'à présent, moi lui, bon, peut-être ça plus là.
1: L'ensemble
0: de à tous les cas, c'est ça. Gardez-vous moi-même. Bah, gars, il va facile. Je dis, job là difficile. Coup franc pour Barcelone. C'est coup franc pour Barcelone, mesdames, messieurs. Koufran excentré à gauche, ça loin en pile la mini mal. N'a gardé Olmo, neuf équipes là maintenant dans la bonne comme ça là. On garde vous nous c'est là où tu fais faute sur Rodri mesdames et messieurs. Mais monsieur A, monsieur Rodri, est-ce qu'il finit avec Ligue des Champions hein? C'est question qu'a posé Koufran avec yo monde tant que Daniel le balancer, mais repoussé par le Sakir. Corner pour Barcelone, corner pour Barcelone mesdames et messieurs. Est-ce que c'est deuxième corner pour Barcelone? Est-ce que c'est premier, ça fait deuxième corner au Barcelone, déjà 6 sur 4 mesdames et messieurs au Barcelone, deuxième corner, mais là Sakir qui mettait tout d'accord, il dit ça va passer grâce au même si je ne pas parce que je suis bon, corner de la droite vers la gauche, mais Rafael Leao, mais Subesta, mais pensionnaire mesdames et messieurs, et Portugal là, ancien pensionnaire lancé, corner balancé, mais repoussé par la défense, c'est Brian nouveau corner au Barcelone, mais cette fois-ci, c'est de la gauche vers la droite. On garde vous nous, on garde vous nous. Yo joue le rapide. Alors moi je vais me séparer donc les Barcelonais et là habite ça qui dit. Monsieur qui dit, t'es gagné dans le combat, gars, mesdames, messieurs. Est-ce que c'est position avancée? Mais là, on garde là. Me frappe Anthony Gordon. Et là, donc mon barre pour ça, hein, barre pour ça là. Et alors, quelques arrêts qui a montré dans beaucoup de Sakir qui jusqu'à présent a joué un bon match. Il a joué un bon match pour l'équipe Galatasaray là. Parce que, et ne laisse pas monsieur, Barcelone a fait plusieurs goals. Et nous, à la mi-temps, maintenant à Maradona, donc c'est un pour Barcelone, un pour Galatasaray. Il y a un monde d'un Sakir qui. Et lui-même est très très intéressant jusqu'à présent pour l'équipe Galatasaray dans le match football.
1: Oui, effectivement, et Alexis, dans un temps, nous avons besoin de l'équipe de Bousculé et formation, je dirais, Galatasaray là. Mais malheureusement, Barcelone, ils m'ont dit ça, ils n'ont pas construit le joueur et assez parce que ils étaient contents. Et ça, moi, je te dis, ils n'ont pas passé à l'aile dans un premier temps. Ils étaient contents, ils mettaient le ballon dans tout. Devant, soit pour Olmo ou bien Fermin. Donc, ça n'a pas de poté grand fuit. Et à chaque fois, on mettait l'on défenseur et toujours qui est arrivé. Et ou pas, elle a décidé de passer à l'aile là. Ça a poté fuit pour eux. Donc, c'est Barcelone. Nous pas habitués à jouer comme ça. Question à chercher trou et zone et dans 15 mètres ou bien 11 mètres là pour mettre le ballon. Ça n'est pas trop fait.
0: Question donc,
1: nous
0: pas habitués
1: là. Non, Barcelone va bien. Barcelone bat gain, c'est construction, passer ballon à l'aile, mettre l'accent et puis mettre ballon avec un monde et qui est en bonne position pour capable soit faire centre ou bien garder ses gardiens en position idéale là pour capable mettre ballon au fond des filets et c'est effectivement ça même Barcelone vient retourner avec elle qui permet une égalisation et en nous après c'est tout façon que équipe Galatasaray là même les comprendre que les lacan les devant public lui et il y a avantage terrain bien que dans football moderne dans ça ça va exister mais quand même n'a qui ton hommage et comprendre que yo c'est Galatasaray yo la caillou c'est Barcelone de l'Espagne les Albidia mais yo t'est campé pour capable mettre et pression sur le Barcelone et surtout avec à travers passe rapide yo ou qu'on est Barcelone et depuis à attaquer un moment au devant le petit ballon et parfois il y a des difficultés pour capable descendre donc et façon que Barcelone construit il pas quitter Jordan parce que depuis à attaquer un moment tout le monde devant comme ça tout le petit ballon ouais qui ça il est représenté pour yo et flic qui comprend ça et ben il dit n'est que derrière yo donc toujours battre pour nous mettre monde en position avancée et c'est ça parfois qui sauve Barcelone et bien Noé dans attaque dans Sarayou et yo pour Barcelone surtout après Barcelone final marqué par goal yo contre-attaque yo pour Barcelone et n'était pas intervention volant Barcelone décale en question deuxième goal mais heureusement c'est le Barça et yo comprendre ça yo pas aller dans vestiaire avec yo nomien 2-0 yo mettez yo ensemble yo et dégager énergie positive là et yo arrivé donc en jeune égalisation je sais bien non ils sont un bel match de ball c'est vrai qui pas et je dirais de trop grande intensité mais ça maintenant non satisfait puisque deux équipes yo ils montrent donc que yo envie gagner match là deux équipes yo et yo il a passé boule ça maintenant et ce soir sont ça même Barcelone d'après encaisser un dégagement rapide et de deux goals qui perd Sakir qui permet à ce que eh bien Barcelone d'après encaisser donc et nous voilà capable
0: c'est Zan Dabdia oui c'est seulement trois alors on dit trois passes
1: oui
0: trois passes Sakir remet avec un milieu terrain militaire en remet avec Rafael Leao, la Rafael Leao remet à, mais militaire rien
1: ne peut pas le ballon. Hein?
0: Exactement, c'est lui-même qui fait le ballon faut défiler.
1: Ouais.
0: Quoi que il y a une action qui paraît un peu on dit très discutable mais bien avant ça.
1: Ouais.
0: Donc moi c'est que Galatasaray lui-même lui jusqu'à présent est plus ou moins capable de maîtriser Barcelone. Bon quoi que c'est pas dans toute totalité jouette là qu'il maîtrise Barcelone parce que c'est Barcelone quand même. Donc ou pas bien possession de balle là. Ou qu'a tout joué c'est contrôlé et une série de espace pour éviter que Barcelone pas jeune de trop facile ça y a fait mais en réalité c'est pas Barcelone qui est une équipe capable de contrôler dans toute compétition comme c'est pas possession de balle là et balle en quantité de gol donc c'est pas facile c'est juste
1: Eh bien nous parlons en pause non Alexis nous parlons capable retourner mesdames et messieurs.

0: voilà donc.
1: Et voilà donc, mesdames, mesdemoiselles et messieurs, nous sommes de retour. Et après la pause, en vue de continuer avec la narration et de ce match de foot mettant face à face et Galatasaray, excusez-moi, de la Turquie face et le FC Barcelone de l'Espagne. Score à la mi-temps, c'est toujours un but partout. Et mesdames, mesdemoiselles et messieurs, le temps pour nous capables, eh bien, ressalir Alexis.
2: Moi, salut, Padre Maradona, et nous saluons les amis, auditeurs, auditrices, Radio Bossio, et nous saluons de manière spéciale les amis qui remettent pour vous. Nous retournons de façon à ce que vous puissiez une période à ce que vous puissiez mieux suivre ensemble. Deuxième période, Barcelone face avec Galatasaray, il y a un match de football qui a égalité. Donc, Barcelone, qui a essayé de regarder de la mesure possible comment est-ce que capable de jouer le deuxième goal sur l'action salariale de l'Oasca bon. Mais finalement, défenseur et Tchoukla, lui-même qui était justement retourné pour le capable de dégager ballon ça. Alors, il faut que nous disions que gagner d'autres résultats partiels dans le cadre de la deuxième journée ça. Même j'ai gagné deux matchs qui ont même tapé joué depuis l'espace midi. Donc, Barcelone qui a bon là, mettre le Maradona. Mais non!
1: Malheureusement. Et Gordon, gaspillation.
2: C'est pas possible, Gordon. Mm-hmm. C'est pas possible, garçon, mais qu'il a besoin de goal pour ce conseil qui va gaspiller le ballon. Ou après, même la Minyamal est pas fin trop d'accord avec monsieur. Gardons action, monsieur. Gardons face des jeux. Et là, malheureusement, monsieur Alain qui parle vraiment. Et prend le ballon. Ça, c'est au fond des filets pour l'Almour Gordon. Ou à l'aise, libre
1: oui,
2: de tout ma cage.
1: Oui,
2: c'est pas possible. C'est pas possible. Donc, il faut que nous disions que Mathieu Maradona a gagné Sporting. Qui gagne Lens en déplacement par 2 goals à 0. Gagne Saba, lui-même qui gagne la Cali et Slavia Praga. Et 2 goals à 0. Et comme résultat partiel, Barcelone est partout avec Galatasaray. Atlético Manchester United, c'est 1 goal à 0 en faveur Atlético de Madrid. Et Bayern Munich, Cabouet, en déplacement. Et Viking, Stavanger, 2 goals à 0 sous lui. Et Inter Milan qui est partout avec le Bruges. Arsenal, Lille, Paco Gengol, RB Leipzig, PSV, Paco Gengol, et Villarreal, lui-même, cap mené par 2-1, mesdames, messieurs, et sur Napoli. Donc, c'est comme ça, ça lui-même lié dans différents résultats dans le cadre deuxième journée, Ligue des Champions, saison 2026-2027 là, et match qui n'a pas été pour là, c'est Barcelone face avec Galatasaray. Mettez-le avant de là.
1: Et merci bien Alexis, le temps est capable de retourner dans le match. Attention, danger pour Barcelone, il y avait besoin d'avancer. Victor Osimhen, ça a quitté un jeu. Et c'est toujours un but partout entre eux.
2: Bon, ça va être 6e en jeu pour Galatasaray. Parce que Barcelone a eu un jeu 4 fois.
1: Ouais. Et assez un jeu. Hein. Ouais. Et là, danger pour la formation du Galatasaray. Et bye ballons amis, mais non! C'est un qui était Ilmaz.
2: Il a une position avancée.
1: Ilmaz intelligemment. C'est un territoire.
2: Oui. Et si vous avez avancé, je dis.
1: Oui.
2: Monsieur Abjane. Un Fredo.
1: Bien passé, papa. Oui.
2: Alors, je pense que c'est un bagage pour monsieur. Contre, surtout Victor Osimhen. Monsieur Ali, il trouve la position avancée à pile.
1: Oui, en pile. Et oublié, c'est à Barcelone, l'abjou.
2: Oui.
1: Et là. Et en ballon avec FC Barcelone, et Garcia qui jouait avec Rodri qui mettait là avec Fermin qui joue dans la défense là, avec Marco Bassi, et là il jouait avec Captain Pedri pour chercher Martinez, et Retilo, il n'est pas capable de mettre les jours de gauche, et là qui est ce jeune, SC Gordon, ou encore, attention, passant dans le tour, et finalement, alors ça qui dégageait encore, nègre. Sanchez qui mettait ballon sur Connect pour FC Barcelone. Et Connect pour FC Barcelone. Connect va le botter de la gauche vers la droite avec Dani Olmo. Et attention, Olmo qui va le soulever là, pratiquement 55 minutes de jeu. Un pour FC Barcelone, un pour Galatasaray. Et Rodri, il monte, attention, Connect qui botte, dégagement. Et tête avec Rodri, deuxième wagon, avec Yamal, il a soulevé le danger.

0: Voilà.
1: Et voilà. Et yon super tête. Et de Fermine. Et mesdames, mesdames et messieurs. Et qui joue un deuxième goal là. À la 50e minute de jeu pour FC Barcelone, Alexis.
2: C'est ça, Ndav Zimet Loa Maradona. 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
2: exactement qu'il est peut-être lui garder lui rejoindre à lui-même la passe dans position ça il dit ben moi servi au garçon et il mettait ballon au fond des filets, n'a pas de Fermine et deux fois de belle manière monsieur Ali mettait ballon au fond des filets
1: et pour les plaisirs de Gavi et de Gabi et tant d'autres.
2: Oui, donc monsieur Ali rejoint la Lamine Yamal, il salue lui par rapport avec et qualité passa qui est Libalia donc ça peut rassurer Barcelone lui même justement pour avantage là. Donc c'est deux au Barcelone, un pour Galatasaray et ici nan match Galatasaray Barcelone nan et Barcelone lui même qui dit grand monde était grand monde et bien nan Bayern Munich face à Viking nan Bayern qui jusqu'à présent pas encore fait
1: non même on m'a pas souci attention c'est le ball passe au troisième nan yo qui n'avait connu qui mettait le attention même encore lui il soulevé le plutôt te balle à tes amis man et ça la plus bon il a mal que sauvé le la fixe Xavier et ça passé il est rentré quand on a shooté le mettait mais non toi il y a mal qu'on va sur l'académie mais il va être un peu trop personnel.
2: Oui, un peu.
1: Il faut on est parfois les comptes bons, on a besoin de ça.
2: Il y en a pas
1: tout le bon gamin, on a des qui entoure, on a fait combinaison.
2: Il y en a pas qui gagne. Puis Tommy, c'est le 17 par moment. Bam, d'accord pour me seulement pas sur décisif.
1: Oui.
2: Et s'il dit ça, parce que
1: c'est un match
2: pour Kawek, il y a un peu de ballon gaspillé.
1: Oui, un peu de ballon gaspillé.
2: Il y a des moments où elle tente. Et pour créer une action individuelle, soit ou tout perd du ballon, qui va faire
1: ou tirer les contrées, parce que ou le compte qui est souillé, ou moi j'ai deux mouns qui ont marqué.
2: Exactement, il y a des adversaires qui en face.
1: Il y a des gens qui ont de tout marquage.
2: Mais il y a des adversaires qui en face, soit perd du ballon,
1: ou un peu de ballon.
2: Exactement.
1: Encore il y a mal, mais il y a de nous le bali, c'est facile. 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

0: Google là. Et en moins de 5 minutes,
1: oui,
0: Barcelone, et
1: oui,
0: qui marquait 2 goals, Alexis, 3 pour Barcelone, 1 pour Galatasaray.
1: Oui.
0: Et on dirait que Galatasaray commençait à dépasser par les...

0: anglais fermé.
1: Femme de Rizapé.
0: Oh là là, à la bagaille, monsieur, c'est un conjoint. Donc ça, c'est intéressant. Mm-hmm. Ça, c'est intéressant pour
1: et
0: la première
1: et monsieur Achout, il y a tout le patron, le gardien, avec le dab difficile.
0: Exactement, le dab difficile.
1: Donc
0: c'est un anglais fermé, mm-hmm. Et que Anthony Gordon, il met des ballons ça. Au fond des filets, donc. Parce que Barcelone et qui prend le large.
1: Il a montré que c'est Barcelone. Oh oui, il s'amène dans Bayern, il est blessé, c'est Bayern.
0: Non, Bayern, il m'a compris un goal, lui. Ah, bon. Et David Zaza, il m'a compris un
1: c'est Harry Kane. Il est pensant, il tente de ça. Et Barcelone a fait.
0: J'ai regardé quoi.
1: Et de tout, il y a un bon Bayern l'autre musical.
0: Oh oui,
1: il y a un bon Bayern. Alto, il ne voit pas. 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
0: Ouais, mais qui c'est? 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Et Lamine Yamal double passeur dans la rencontre de football là donc
1: oui, so bah faire goal on va y passer.
0: Oui oui c'est ça et c'est ça donc toi pour Barcelone yon pour madame monsieur Galatasaray.
1: Et là, Yogeni, pas dans les tours. Est-ce que c'est une quatrième, non? Et là, quatrième, c'est à malheureusement pour lui. 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yon mette une la caille, les invagants, avec Barcelona yo par contre si tu mettais le avec Audrey attention au semaine qui vient et là tu mettais le avec André Garcia qui mettait les joueurs de gauche et là comment qui passe attention Gérard Martino cap très bien joué les cherche encore Ron Garcia comment il fait appel le balle là mais il va mettre l'un des trains de confiance regarde comment il s'en lui même l'éliminer Xavier attention mettez le 3 malheureusement il va comme ça pour des vases en mime et dans la position Yamalia c'est là où tu mettais le et là n'a pas gardé formation Garcia là cap tant est combiné il y a avec Sebatrakov est-ce que il y a pas le capable réduire et calabre en deuxième fois alors pour un premier frappe puisque tu as mené et là est-ce que le balance le bouillot il y a la caillou il y en a fief il y a mis le balance en retraire avec Saki qui met une la caille il laisse arriver Eric Garcia marqué de près par Léao Léao en mime cal tombé par une faute on a laissé lever bouger bouger une garçon lever et là il y a gagné bon côté Barcelone Gardon tacle, il n'est pas tombé. Et c'est Rodrigo qui l'a mis. La difficile pour un ballon à pied. La conversion est posée. Il a vraiment posé. Il a dit à nos tempos. Il a mené sur lui. Nous avons taille. Attaque, pas dans le trou. Avant ses amis. Mais non, c'est un peu lent. N'a pas les deux Olmo. Ballon qui joue avec Sanchez. Mettez-le dans la caille. La conversion est tapé récupéré. Et là, n'a pas apprécié de façon que. La sera meilleur meilleur soutien. Il s'habille la dit. Est-ce que t'es un fou? Effectivement, il y avait faute, mesdames et messieurs. Yamatin a commis la faute au dépens de Younous Agoun, le capitaine et de la formation et du Galatasaray. Il va y avoir quelques changements. Et il a retiré Mario Lemina, il a retiré Younous Agoun, mais avec Batrakov. Et là, il a fait rentrer. 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Et ensemble, le voile capable de venir tout avec, oui, c'est le Sané, c'est un qui va le capable d'entrer.
0: Ancien joueur d'Aïn.
1: Bayern Munich, Sané, c'est un point bon.
0: Ancien joueur Manchester City.
1: Ah oui, effectivement. Et dans qui équipe, dans Galatasaray Saray, après, bon. La vie est comme ça, papa. Je commence à foutre finir comme ça. C'est la vie. Et assez de changements. Bon côté, Galatasaray, l'été pour nous qui ça. 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Il a fait sortir le mot pour venir avec Gabriel. Et sous ça, il va sortir Gordon tout. 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Selon moi-même, de chemin qui n'est pas mauvais. Et Ademi sur mon pied, j'ai avec Gabi qui va trop mal. Et Chaiman dans des canyons. Et 209 des deux côtés. 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

0: 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avec, Paul Kubasi, va chercher, yon coéquipier, il joue rapidement, avec Rodri, mettez là en avance, mime, les joue en intérieur, avec Fermin qui joue, avec Yamal, attention, là, va aller, on met comme, et faut pour faire, pas passer en bagaille passe en terrain avec Fermino, il va chercher Martinez, les mettre du côté gauche, attention on va avec ce ballon, Fermino qui est arrivé à demi, chercher entre ses amis mais dis non, même combiner de préférences, il va aller encore avec Fermino, il a été joué avec Pedri, le capitaine Rodri à demi, quand commence il même, il a fait ce que les ballons il y a une triangulation parfaite Bordeaux, c'est Barcelone, football là c'est salié, c'est schéma, c'est figure géométrique, et là il a été mis à demi avec la débat de 3 bibles en mime ballon 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Ferreira, il était en train de mettre le ballon sac de rentrée. Gardez Ismaël Jacobs, c'est à lui-même. Ils ont été dans le cap mouillé maillot. Équipe liée bas mouvement. Équipe liée bas mouvement. Et si on te voit d'ailleurs, on va qu'il y ait des bé. 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Et là, c'est un pour Galatasaray, 3 pour Barcelone, pratiquement 61e minute de jeu, et là, on y est avec Gabi qui joue. Avec Audrey en mettant terrain, il cherchait Pedri, et si on t'en est très très très bien, Fermina, oui, Pedri, passe, on a laissé, on a les, mais malheureusement, c'est Barcelone, et heureusement pour vous, Sanchez est déjà arrivé, vous n'êtes pas congé dans GA, et là, joué avec Kiles, S. Lucas, de préférence, vous êtes joué avec Gabriel Sara, passant à l'intérieur, mais malheureusement, vous êtes ballon, danger pour vous, non, monsieur, et par contre, ça nous fait là, et par contre, ça, ouais, yo, non, mon cher Ademi, non. Ça m'a pas donné au lit.
1: Mon personnel soit
0: bien que je ne connais rien, mais au nombre, ils sont côté que les pas facile pour tirer. Et il y a un monde qui est à gauche ou. Et au te rafon l'autre bagaille. 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Et meni, pas donné ou. Non, cher, on va gagner angle de tir. Non, ou qu'on est joué à mettre pied de boutir. Et un pour c'est alors Zami un pour Galatasaray et toi pour FC Barcelone on est qui beauté y a mal c'est un petit ballon tu joues dans mes joueurs Galatasaray là deuxième vague avec Barcelone yo Pedri mette le pilon la caille avec André Garcia qui descend capable de jouer ballon ça les joue rapidement avec Paco Bassi il va le faire combinaison les joue avec Captain Pedri il cherche Eric et là on 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
1: ben mettez l'autre dans les ordres
0: ah
1: double d'Ariken
0: et Gali bon inter tout pour un deuxième
1: inter
0: tout pour un deuxième Arsenal qui dit bon bah on s'y bagaille
1: en tout cas
0: ah ouais la vie
1: La vie, ça, ouais, là.
0: La vie. Et ça, maintenant, c'est le match, l'Epsiglan qui va courir un gol là-dedans.
1: Oui, ici, au Pipactou, entre Belépsig avec PSV Eindhoven.
0: Effectivement. Et, la marée! La marée, mais tout s'entendait, c'est pas au Barcelone, un tech qui dit, moi, mais t'es marré, m'a démarré tête, moi, un tech qui est en bas mouvement, Arsenal qui dit, moi, même, faut me garder, je dis, comment me carou ton bagaille, m'a mis ton bagaille dans le fond des filets, l'epsi qui l'a rallé, il pas croire sur son menthe, et Villarreal qui dit, moi, la caille, moi, ou par exemple, juste en Italie, Naples, pour une fête de zone là, ballon, qui est défenseur, c'est Barcelone, non, Eric Garcia, bon jaillissement, c'est pas une faute à faute probablement très faute de Léao c'est pas grave comme carton jaune effectivement c'est un premier carton dans match de ball et c'est joueur ça là qui est coupé le
1: oui c'est premier carton
0: et Benny met à clair
1: Raphaël Léao
0: oui
1: là
0: et tacle de Léao et du même coup qui vient de couper un carton jaune dans mesdames et messieurs et 64e ballon joué avec un jeune garçon et c'est chez Ramatino qui va le capable faire combinaison
1: Arsenal doublé
0: et Arsenal
1: 64-67
0: en tout cas bon bail pointé ballon qui joue avec Ademi grand monde qui passe ballon contre sorti en touche. Alors, on qui contre, et qui sortit en touche, touche avec Cancelo, et a metté nettement le trait avec, et Martine Audry, attention, il mettait l'endant avec capitaine qui s'est Pedri, marqué de près par un joueur de Galatasaray, il a fait combinaison à droite avec et Yamal qui mettait le, mais non, messieurs, il mettait le go!

0: Go là. Alexis,
1: allez Amy.
0: Grâce à Sarah qui te comprend que l'été fin arrivé.
1: Oui.
0: Mais Barcelone qui dit donc c'est Barcelone et c'est équipe en flic là qui là, c'est pas n'importe quelle équipe et donc la manière, donc face au monde faire. Il est vrai que nous avons commencé un peu précipité et après que nous avons fait un goal, nous avons failli pour un deuxième goal, mais il faut que nous soyons capables de retourner dans le match. Non, et deux fois et de belle manière, Barcelone cap être corrigé, malmené pour ne pas dire pulvérisé équipe Galatasaray.
1: Absolument, à demi, deux fois et de belle manière, monsieur a lui-même qui mettait ballon ça au fond des filets. Malheureusement, ils ont sauvegardé un peu manqué. Et beaucoup de Gabriel Jesus, mais heureusement, il était gagné présence à demi. Donc, monsieur Alemi qui apparaît dans la position idéale là, elle tout profité, mettait une frappe pied droit pour que Baron Salim ne capable Almouri au fond des filets. Donc, c'est 4 pour Barcelone, 2 goals pour Ademi dans 2 matchs. Malgré que monsieur Alemi ait un statut de remplaçant de FC Barcelone, mais ça n'a pas empêché qu'à chaque fois qu'il y a une possibilité pour qu'il soit entré en cours de jeu ou encore démarré et très peu dans le match Barcelone lui-même, il jouait. Eh bien, il garde à chaque fois comment est-ce qu'il va faire la différence là, parce que c'est un joueur qui est très très important pour Barcelone. Donc, lui-même qui est censé. Et Andy et Cloure, équipe Galatasaray là, qui était marqué avant, donc équipe l'a dit, c'est grand monde qui l'a. Donc, il y a un Salay qui est entré dans la place Baris là, bon côté Tukio, et c'est vrai qu'il y a pas de goal, mais on va essayer de regarder pour comment est-ce que capable retourner dans le match, mais qui n'est pas trop facile pour eux. Donc, qui n'est pas trop facile pour eux. D'ailleurs, il y a déjà un ballon dans le pied, ça c'est Youn. Deuxième bagaille qui gagne encore, en dehors du ballon qui n'a pas gagné, hein, et il y a un bas 4 goals. Donc, moi, c'est que, faut que tu gagnes orgueil. Barcelonais, il faut que tu gagnes orgueil. Madrilène, il faut que tu gagnes orgueil. Citizen, il faut que tu gagnes orgueil. Bavarois, et pour qu'il y ait 4 à 1 pour dire, bon, bataille de façon sur le tour de match. C'est un bagaille qui est facile.
0: Hein, a toujours tenté pour jouer
1: et oui, on a toujours tenté, mais c'est deux tentatives qu'on a fait avec tout désespoir.
0: Oui, pas gagné trop d'assurance.
1: Il y en a qui gagne dans cette situation, c'est face avec Barcelone. Donc, il n'y a pas jamais fini de marquer, c'est ça que doit là. Mais plutôt l'équipe là, dit bon, à 4 à 1, donc on va gagner pour me trop précipiter, pour me trop avancer, tout ça. Non, tout le temps qu'il y a eu un goal, il y a eu un goal. On y a là pendant qu'il y a eu une bataille pour comment est-ce qu'on va retourner dans le match. Là encore, on a fait. Et surveiller. Et surveiller, c'est pas n'importe qui. C'est surveiller la Minyamal. C'est surveiller Ademi. C'est surveiller Yon Mountakou. Et n'a pas de Daniel Mose. Et surveiller Pedri. Donc, Olmo pas de match encore. La Minyamal, mais non, c'est pas possible, garçon. Ou t'es doué jouer le 5e goal. Alors, Yon Nabaray qui gagne toujours sous goal avec Laura. Faut qu'on dise que. Et action goal là, parce que c'est la Minyamal qui commence.
0: Et.
1: Parce que même passe là au bail avec Gabriel Jesus là, mais Gabriel c'est et sauvetage là qu'il a raté.
0: Et Arsenal il marque en troisième goal.
1: En troisième, donc bah la difficile, la difficile pour Lille, bah pas facile. Donc ce sauvetage là et n'a pas les deux équipes. Alors Gabriel Jesus lui-même il a raté, équipe de la Squad Academy lui-même les jeunes ballons il tout mettait au fond des filets. Donc Bayern qui gagnait. Et à bataille pour l'ouest de la mesure possible, comment est-ce qu'on va sauver victoire là? Et 7 connaît dans la première mi-temps, 7 connaît déjà dans la deuxième mi-temps, parce que ça c'est intéressant. Donc 14 connaît
0: pour Bayern
1: contre 7, et 14 connaît pour Bayern contre 2 pour Viking, parce que là, Bayern lui-même qui a gardé dans la deuxième période là, comment il est capable de jouer une victoire là? Parce qu'il a monopolisé le jeu là, et dans la deuxième période là, c'est 80% pour lui contre 20% pour Viking, il n'a pas lâché Viking. Et bon, Bayern marque en troisième goal, notre Laurent Adena, donc 71e.
0: Bayern.
1: Oui, Bayern 3.
0: Et qui montait que côté Guingamp Moun et Kaïpa Duvé.
1: Absolument.
0: Et Kaïla a commencé belle boule, oui.
1: Oui,
0: Bayern. Quelque fait, toi, tu as commencé à bouler, oui.
1: Oui, à 2-0.
0: Et bon, on est là préparé.
1: Donc, quand c'est le goal qui a mené sous, il faut qu'on ait mental Bayern Munich, mental Barcelone, mental Real Madrid, Paris Saint-Germain, pour que c'est seulement ça, yo. Et à partir de ce moment, où elle dit bon retourner le match, ou après, malgré tout, Bayern dit non, faut qu'on va retourner le match.
0: Ouais.
1: Donc, parce que l'ab difficile, m'a dit impossible pour Galatasaray, c'est vrai que c'est football, mais il y a un football, mais que le bagage, lorsque vous regardez, ou ka di sa pa gespoir.
0: C'est facile. Surtout Barcelone ça nous connaît là, Rafinha et nous connaît son bon buteur, son bon pied dernier moment yo surtout, il s'est pas dans match. Mais monde qui là yo assure que yo ka fait même travail que Rafinha t'a fait celle de là.
1: Et Lamine Yamal va remarquer, lui même l'avant il fait ce goal.
0: Ça maintenant.
1: Gabriel Jesus qui a un statut de remplaçant.
0: N'importe moment le remarquer.
1: Il a besoin marquer.
0: À demi. Donc à n'importe moment le retourner marquer toujours.
1: Bon, heureusement ça qui te lui même qui t'est arrivé pour capable mettre l'ordre dans des ordres. Et c'est 71e. Alors, on a vraiment sévère. 71e, yo. C'est ça. Donc, il y a regardé et il y a un coup, les voix ça, les sous canon. Donc, ça qui est. Qui va comprendre, mais chaque fois qu'on a ça, regardé, qui te met en évidence que ben, la définose. Mais malheureusement pour lui, il y a deux mondes, d'un coup. Et Joao Cancelo qui dit moi là, il y a Fermin Lopez qui dit moi là, il y a Anthony Gordon qui dit moi là, et Ademi, malgré lui entrer en cours de jeu, il dit garçon, moi là, donc c'est 4 pour Barcelone, 1 pour Galatasaray.
0: Et Gombay, on te dit dans la première période là, oui, et ça arrive à l'équipe, on est le matin, on est vraiment filé.
1: Oui, oui.
0: Et on commence à montrer qu'il savait quoi faire, mais lorsque l'équipe va développer le grand jeu, le grand équipe, et ça y est, ça mène à Saint-Inter qui a descendu par Villon.
1: Oui, face avec les clubs bouges.
0: Oui, et Inter la Kaili.
1: La paix. Alors, il y a monté Mondou, et dans Inter là, et Sinda essaie de faire un coup d'œil. Parce que pour deuxième période là, c'est 64% pour Inter contre 36% pour l'équipe Club Bouge là. Donc, quand on essaie de retenir pour nous, qui ça va le porter, 5e goal. Mais bon, ça qui lui-même dit. Ça va passer et il faut que nous disions que Atlético de Madrid Manchester United là c'est toujours un goal à 0 en faveur Atlético de Madrid et Bayern lui-même qui ouais que il prend avantage là c'est 3 buts à 2 en faveur Bavaroyo face avec Vikingo et Villarreal face avec Naples c'est toujours Espagnol lui-même qui justement gagner avantage là donc Inter prend 3e mettre en donnant c'est 3-1 donc bagaille il est difficile pour Inter bagaille il est pas facile
0: en tout cas
1: t'as semblé que bagaille est difficile pour Inter oui mettre en donnant au Gonzague Bella il y a un monde avec Nicolò Trezzoldi bagaille en pile bagaille difficile c'est Nicolò Trezzoldi c'est 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
1: 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l'homme dans la passe à bien monsieur avec Tiguin position avancée c'est l'enjeu de ma petite centrale là et citoyen sacré les Nicolò Trezzoldi avec le Maradona dans 26e minute de jeu jeune poteau il marque dans 30 marque dans 63 marque dans 74
0: bah il était en 5e
1: bah gayo va facile pour Inter non mais le Maradona bah gayo difficile
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1: on t'a levé figure on a dit regarder ça possible mais là j'ai regardé là
0: il va possible
1: en tout cas on garde vous la Barcelone même qui passe tout pour 5e goal là et là la Lamine Yamal cap mon bagaille Monsieur Armand Bagaye, arbitre là qui dit levez pour bay boule garçon main, levez pour bay boule en avant, mais repousser de la tête madame Monsieur Bagaye. 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Très bonne sortie. Quel sauvetage madame Monsieur De Johan Garcia, monsieur Ali même, qui font travail intéressant, très très intéressant.
0: Si il y a mal, il continue à dire quelque chose, on va dire qu'on va avec un habit assistant. Et madame, pour le réalisateur là, retourner sur
1: action. Action.
0: Qui s'est lié.
1: Alors, c'est un passe. Citoyen fait
0: OK gardien
1: joue la main exactement mais maman dit dans dégagement qui est peu manqué bon, alors bah me dit deuxième passe qui est peu manqué est-ce que ballon pas prendre pied la minimal donc la demandé un coup franc indirect dans position ça donc c'est un coup franc indirect et qu'il a demandé et la cinquième goal à demi
0: ah il s'est filé c'est le travail passe là voyez mal
1: ah oui le travail passe là monsieur a demandé corner il dit au monsieur l'arbitre et ça fait moi ça donc j'ai regardé là et yon moun d'un coup et ça qui est passé de héros à zéro et première période là donc ça a été vraiment intéressant pour monsieur et deuxième période là va être facile hein, très très difficile et est-ce que ballon est sorti oui il est sorti et c'est 76e minute de jeu donc Barcelone les mêmes qui, mesdames, messieurs, a mené par 4 buts à 1. Et faut que nous disions que maintenant, Madonna, nous avons 2 cartons rouges. Qui baille Manchester United, 10 points carton rouge. Bayern Munich, lui-même également, point carton rouge. Mm-hmm. Pour Bayern, c'est Michael Hollis pour dispute. Et double jaune, et moi, c'est 73e été. Okay. Et pour dispute, que Michael Hollis, lui-même, le point carton rouge. Et du côté de Bayern Munich et puis il y a Lenny et Yoro hein qui fait une faute sur un Colchenero par conséquent monsieur Alem qui prend un carton rouge direct c'est faux dernier joueur et monsieur a 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
0: et vous avancez
1: 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deuxième goal là pour équipe Atletico Madrid là et là et parce que et Atletico qui s'en fait affaire donc 2-0 ou point carton rouge comme Manchester United bah il va passer et Lucas Torreira qui 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elle a parlé avec arbitre assistant pour dire que maintenant situation qui devait face ou pas dit rien hein on va dire rien sur lui donc malgré qu'il pla prend goal de Maradona moun yo continue à 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
0: Leipzig qui aussi un petit bout de goal
1: ah bon et il y a 15 hors-jeu dans le contre football là. Et Barcelone, il est hors-jeu 7 fois, tandis que Galatasaray a hors-jeu 8 fois. parce que amateur yo yo gagne dans meilleur. 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
1: 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du côté des Barcelonais. Il y a même cap essayé construit avec n'a pas les vraiment Mundago Joao Cancelo qui joue dans l'axe du terrain sur ce monsieur qui répond au de Rodri. Rodri pour Pedri. La passe n'appuie. Non, c'est McBenal. Pedri n'est plus dans le match. La passe là, monsieur, en avant. La déviation sur Lamine Yamal.
0: Et là, il y avait bon, quelque chose. 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
1: Bam font égaliste. N'a pas gardé Fermine. Monsieur, allez même, qui a pas l'empile. Inter qui marque un deuxième goal, c'est 3-2 bon. En faveur club Bruges, madame, monsieur.
0: Rabat.
1: Il y en a 80 combien maintenant, Maradona?
0: Rabat, c'est l'habitude de faire. Vous savez, l'année dernière, face à SC Benfica. Et t'amènes sur Barcelone, est-ce que soit 4-1, 24-2, dernier oui, Rafinha, était dédoublé.
1: Exactement, avec Mourinho dans la tête. Donc c'est doublé de Lautaro Martinez pour l'équipe Inter Milan. On garde là pour nous. Qui s'en salue à la capoter, madame, monsieur, pour les Barcelonais. Et là, équipe. Alors, Benefzig là, lui-même qui était capable de lui en bas, des goals, malheureusement. Ivan Perisic qui était raté, madame, monsieur. Il y a un coup de pied de réparation. Attaque du côté des Barcelonais. Attaque totalement avortée. Et là, il y a une faute. C'est dans le jugement arbitral là. Gagné. Il y a un montant coup Jules Koundé, capteur des douleurs. Davinson Sanchez. Monsieur Ali même, qui n'est pas d'accord avec le décision arbitral là. Monsieur Ali qui dit c'est pas possible, monsieur l'arbitre. Il dit c'est pas possible. Pas qu'à faire bagarre comme ça. On garde là pour nous, n'a pas tiré rapidement avec Académie, et là, il y a un faux, monsieur la vitre, principe de l'avantage, la passe sur la monsieur sur, monsieur Gavi de Maestro, la passe sur la Minyama, la passe dans les trous, cinquième goal, mais là, ça qui vraiment, ça qui, madame, monsieur, qui joue gros swag sur ça, pour empêcher que, il prend Manita, ça qui, lui-même, qui joue gros soir sur ça, mais passe la Minyama là, il a Gabriel Jesus qui t'a tenté, madame, monsieur. Il a
0: annulé le goal PSV. Il a aussi qui te joue un, genre ça.
1: Et il a annulé lui, parce que jusqu'à présent, pas qu'on j'en ai, il avait ses gardes longtemps, il a annulé, voilà. Il a annulé, et il s'est gagné une collation en faveur de Leipzig. Il a annulé. Et pas rien, rien. Hein? Et 83e minute de jeu, on a regardé, il y a un monde d'un coup, Gavi sous écran nous, monsieur Salim même qui a entré dans le coach football là.
0: Il y a Real qui marque en 3e goal.
1: Il sous nappe 3-1. Et Gavi qui est entré dans la place, Fermine Lopez. Et Gain Pedri qui a laissé place pour McBenal, même avec Jules Koundé, qui est entré à la place de Eric Garcia. Tandis que Ademi avec Gabriel Jesus est entré dans la place respectivement. Anthony Gordon et Dani Olmo. Attaque barcelonaise. 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sortie yo te gagne 5 goals à 1 dans deuxième sortie il a mené 4 à 1 au l'éternel 9 goals dans deux matchs yo prend 2 jusqu'à présent c'est 9 goals jusqu'à présent dans deux matchs ça goal kaké 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garçon, est-ce que l'OL va se comme ça, il y a souffri longtemps pour la Ligue des Champions, quel geste technique de la mini la déviation pour la personne du côté de Barcelone, il y a des sorti, il y a joué là, qu'elle est face à la Pau Koubassi, la passe en accès, avec Gabriel Jesus li descend aux avant-postes vient chercher ballon li une participe madame nationale élaboration jouette là la passe par la déviation la gueule va là et là il faut chez monsieur avec un carton oui et carton jaune pour ça là Salah madame monsieur
0: Bruges qui dit Inter au dessus de Bamion et bien moi le doublé mis en pour c'est 4 pour Bruges 2 pour Inter ça que tu as dit ça
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0: une attaque très tranchante
1: exactement donc on pourrait à mettre prise lorsque Inter a essayé de rapprocher puis on dit Inter bon fonti
0: intéressant yo tout non c'est bon c'est la garde histoire football n'a comparé Inter et puis club Bruges hein
1: ouais parce que
0: football italien ça pas bon même
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0: voilà.
1: Et si nous faisons un petit gardé et RB Leipzig a mené Bayern a mené donc jusqu'à présent ça allait et mais lorsque nous dé a sorti en Italie et regarder gagner tout la dé à boîte de l'eau
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1: en tout cas on gardé là pour nous remettre l'eau à Maradona 87e minute de jeu madame monsieur 4 pour Barcelone, 1 pour Galatasaray. Et il faut que nous disions que dans notre match qui a gagné dans la journée, il y a un Sporting qui a même gagné Lens par 2 goals à 0. Il s'est brûlé un coup franc pour Galatasaray puisque il y a un témoin. Il y a un monde qui a gagné Vincent Sanchez. Mais la marque ben al témoin monsieur a l'été dit garçon bien grand monde là la passe à gauche là monsieur du côté de l'équipe Galatasaray y a essayé sorti yo bral chercher bagaille la passe en appui avec monsieur Salah pour David Sanchez Sanchez il n'a quelle défense là avec monsieur Sakir Sakir madame monsieur qui ouvre à gauche et la Galatasaray qui bral chercher bagaille est-ce que la facile 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
0: ah, bon regardez ça
1: pas pressé yo pas pressé ben mon troisième goal problème Bayern bon troisième goal problème Bayern bon troisième goal problème problème pour Bayern yo te prend carton rouge parce que carton ça va 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prend en santé on prend en santé on prend en santé la passe là c'est rien avec monsieur Rodrigo Gavi la passe bah ouais la déviation de McBernal il a essayé multiple passe il a fait jouer là et là il pas pressé il pas pressé il calme calme il pose posa que dit la vitesse centrale il dit bye boule garçon bye boule longue barre en avant il a cherché à demi mais ça ne promet le mais 5e temps
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1: 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N'a pas avancé vers la fin. Bayern, Munich. Qui toi bi partout avec Viking Inter lui-même Cabo de l'eau la Kaili 4-2 bagaille difficile yo pas facile n'a gardé les wasané équipe Galatasaray lui-même Cabo de l'eau la Kaili c'est 4-1 face à 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partout, et Arsenal qui dit, ça a pas pris comme ça, dans la deuxième période là, il y a eu un premier, deuxième et un troisième, voilà le bon bagaille là, monsieur Léao, Raphaël Léao, la passe en louche, mais nos garçons, 5m50, madame, monsieur, 5m50, Le gain Atlético de Madrid qui a avancé vers une victoire. La première journée, est-ce qu'Atlético va gagner? Atlético a mené par 2 goals à 0.
0: Et Bayern qui marque en 3e.
1: Bayern.
0: Et alors c'est Inter.
1: Ah, qui marque en 3e, qu'à la droite.
0: Il va le prendre 5e.
1: Non. Oui, je suis avec la
0: fin. Et le match Arsenal là qui finit, 3-0.
1: Oui, donc c'est la première victoire là va avancer là, oui. Et vers lui-même, par l'Atlético de Madrid. Et il va avancer vers la première victoire. Yo. Et dans ça qui gagne ouais, avec la Ligue des Champions, hein, puisque la première journée, on était tombé face avec Liverpool, 2-1. Et la première journée, on était tombé face avec Liverpool. Donc la deuxième journée, il y a même qui voit que il y a pas. Vengé sur Manchester United et c'est Liverpool de Baggio qui sortit en Angleterre donc même il a vengé sur Manchester United mais United habitué avec ses défaites il n'y a pas de problème
0: oui ça va bien je non
1: il gagne Villarreal qui gagne Napoli 3-1 et Villarreal qui gagne Napoli 3-1 et Arsenal qui gagne Lille 3-0 et Inter Milan et malgré que il y a un Giovanni Boni qui marque pour la 90+3 mais ça pas empêché que yo toujours en bas mouvement donc match Barcelone va finir et il était 3 minutes et nous rester quelques secondes pour que match aller même capable terminer donc c'est et Barcelone qui a marché de victoire en victoire 10 matchs et pendant et commencement saison 1 8 dans la Ligue Espagnole là 2 dans la Ligue des Champions et c'est 10 sur 10 pour le FC Barcelone et avec un pile goal mettre le Maradona donc c'est et ça fait passer avec 43 goals lui il était fait déjà 39
0: ouais, pour saison
1: 39 ah oui donc c'est 43 goals Lamine Yamal peut-être c'est bon, l'homme du match hein avec double passeur donc et monsieur qui est vraiment impliqué et n'a joué Barcelone parce que et au cap après c'est monsieur a de quoi pour réalisateur a vraiment été sous la Lamine Yamal donc il est plus facile pour que c'est monsieur a lui-même qui justement finir du match oui sans nul doute c'est à deux monsieur a c'est à deux lui-même regardez Alex Baldé qui va bailler difficile et Serge aussi les gagnants yon concurrent qui pas facile Barcelone d'avoir joué une égalisation avec Joao Cancelo. Et depuis là, Barcelone dit c'est mettre premier difficile. On va aller avec Laura. C'est mettre premier ballon au fond des filets difficile.
0: Oui.
1: Une fois que Barcelone finit mettre premier ballon au fond des filets.
0: La route est ouverte.
1: Exactement. Il y a toujours une possibilité pour qu'il soit capable de continuer à mettre ballon au fond des filets. Donc, nous avons essayé de regarder comment est-ce qu'il est capable de bailler avec Auditoire là. Et résultat yo, mais il y a quelques matchs qui pas fini à l'image de Atletico face avec Manchester United parce que et Atletico sans faire victoire c'est 90+6 et Atletico a mené par 2-0 et Manchester United a joué en infériorité numérique et c'est une équipe qui était plus ou moins sérieuse ou t'es capable penser avec yon grand goal mais on va penser avec ça oui il est fini donc c'est seulement Club Brugge Inter qui pas fini mais pas de ça et c'est victoire Barcelone 4-1 victoire Atlético Madrid 2-0 Bayern qui fait 3 buts partout avec Vikingo et puis Inter les mêmes qui ouais que y a mené 4-3 sous Lille 90+9 gagne Arsenal qui gagne Lille 3-0 RB Leipzig Ligue PSV Eindhoven, yon gagne 0 et Villarreal li gagne madame monsieur Napoli par 3-1 et si nous regardons le classement passé là faut que nous dit que Barcelone li même qui fait 6-6 en première position pour une défense plus 7 gagne Sporting qui fait 6-6 en deuxième position avec même quantité de points et même différence de but avec Arsenal tout parce que Arsenal c'est 6 points et qui lui-même fait 6-6 et Bayern et c'est 4 points en 4e position plus 5 gagné Paris Saint-Germain qui a joué demain si je veux Como qui a joué demain si je veux Manchester United en 7e position et après journée demain ou alors glisser juste en bas et c'est ça qui belle dans la Ligue des Champions dans format ça et n'importe match qui on fait faut pas la donne. C'est garder ou garder ou après ou glisser juste en bas. Donc, il y a un Club Brugge qui passe Inter, la Kaili, 4-3. Donc, en gros, c'est ça, Laurent Maradona.
0: Et voilà. Et nous sommes assistés avec un bel match de football. Côté que et Barcelone, il fait tomber Galatasaray. Et dans le cadre de la deuxième journée et Champions League, et je dis, c'était. Et nous avons dit première phase dans la première journée, demain c'est pas le capable et alors, continuité. Dans la deuxième journée, demain c'est pas le capable continuité. Et l'été, on nous capable de dire merci. Et le fait que vous avez été témoin avec un centre pour neuf ans, moi c'est plus prochain rendez-vous, c'est pas le capable demain c'est le. Nous avons gagné les champs. Et Manchester City, Paris Saint-Germain. Hein?
1: Paris Saint-Germain.
0: Et Amiens Roma face avec Real Madrid. Dans d'autres matchs. Donc, probablement, on est capable de faire du plus excellent. Donc, toutefois, on a invité Rete Branché Radio à poursuivre et reste en programmation. Donc, nous l'avons déplacé, papa bon Dieu. Donc, pas oublier Sénat conduit. Puis, il y a un bois. Et Sénat boit tout. Puis, il y a un conduit. Il y a un respecté les principes vitaux. Et ça lui-même la permet à ce que nous ne pas brûler. Non, demain, c'est Dieu. C'était ça, mon serviteur Laura Maradona qui était là, Fredo de nous qui a fait manœuvre technique. Et nous t'es accompagné avec Alexis, mesdames, mesdemoiselles et messieurs.

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0: 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Amis de Porto, bonsoir. Les gens de Porto, une salutation très particulière à chacun de vous, vous qui êtes de toute oreille à toute deuxième sortie de Boss Compas sur les zones de la radio Boss FM, madame, messieurs, pour cette semaine. Alors nous sommes les mardis soir, mardi qui marque notre deuxième numéro pour cette semaine, madame, messieurs, donc. Eh bien, nous sommes là quand même pour vous apporter le plaisir au maximum. L'amour, l'enthousiasme, la gaieté. À l'heure de cette émission très splendide, l'émission de votre préférence, l'émission de votre prédilection. Hein. L'émission qui s'intitule Boss en compas, tout simplement. Une émission qui se diffuse 5 sur 5 à partir de 18h à 20h, madame, messieurs, donc sur votre radio. La radio Boss FM, madame, messieurs, donc la grande puissance en matière des radios phoniques à travers le département de la Tibonite. Alors, madame, messieurs, donc une station de radio qui monopolise toute l'écoute, surtout à l'heure de Boss en compas. Hein. N'oubliez pas, cette émission est présentée et animée par l'animateur Chanoine Ariska, madame, c'est donc l'animateur qui fait les choses de manière particulière à travers le micro de la radio Boss FM, madame, c'est donc nous avons là et la bonne manière de faire les choses à la radio. Eh bien, madame, messieurs, nous sommes très très bien d'être avec vous. Alors ça c'est la chose, profiter. Nous tenons à saluer toutes les personnes faisant partie de cette station de radio. On salue Alexis avec nous, Maradona. Un petit salut à PDG Josias Maturin depuis Boucaton. Widler, t'as les gars. C'est Didier.
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0: Ça c'est Jacques Couture, numéro 1, madame, c'est qui assure la transition rapidement. Vous qui êtes entamé de Jacques Couture, numéro 1, madame, c'est vous êtes bel et bien servi à cette émission. Hein. Eh bien, notre objectif c'est de vous apporter le plaisir au maximum, madame, c'est
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0: Du lundi au vendredi à partir de 6h à 8h du soir. Salut la ville de Gonaïve et les zones adjacentes.
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0: Que le compas se porte bien, hein, avec ce monsieur.

0: 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Pas gagne sérieux dans la vie, même si tu as un million, ou un cas, ou une machine, ou tu as tout bagay, ou tu as une diète privée. Pas gagne, frère. Si tu en fais, c'est ce qui est important. Eh bien, c'est ça que fait. Donc, automatiquement, ou un monde qui est côtoyé, ou a évolué, quel que soit côté, faut que tu joignes l'amour. Faut que tu respect, la paix, la tranquillité. Automatiquement, ou pas joindre ni, ou sentir que c'est bouge pas tout le temps, c'est quitter. Espace ça ou bien limito de Mounza, ouais. Ça c'est Jacoute, number one, madame Messe, qui nous apporte une telle note musicale ce soir. Question de bien embellir l'émission Boss en compas pour ce mardi soir, hein.
1: Ça nous tout
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1: C'est mon ça!
0: 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Alors, Negariel Douet,
2: oui.
0: Équipe 1, ma salue Penico. Salut toute flâneur, toutes les personnes qui adorent cette émission, madame Messé. Pour ne pas dire les ferventes de cette émission, madame Messé. Alors je vais parler de Boss en compas, tout simplement apporté par le métronome, le boussole des zones Chalon-Ariska. Si nègre en dehors, les nègres la ville besoin de jouer aussi. Ne grande yon, mon cher. 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Ben, c'est ne grande yon même. J'aime si Haïti, ne grande yon. Marc Sonjou.

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Est-ce que Maradona son koyo? Alexis son koyo? Moi-même son koyo, absolument. Dans toute l'acceptation, je t'aime. Je suis un koyo. Bah, ben, qu'on est, non, moi, m'a qu'on t'aime, non. Ça, son. Moi, aller dans néologiste pour que m'aller prendre thème dans j'en ya. Parce que selon Jude Jean, eh ben, qu'a peut traiter toute n'équipe à galant au koyo.

0: Justement, je vois quelqu'un qui fait le son avec moi. Moi, qu'on y a moins de maturité. À quoi encore? Madame, monsieur, n'oubliez pas cette mélodie à figurer sur l'album. J'ai appris de la formation cadence avec la voix très émouvante, pour ne pas dire une voix suave, une voix caressante de Judjan. Madame, c'est un chanteur qui passe de présentation dans l'industrie musicale haïtienne, pour ne pas dire dans le chemin, madame, N'oubliez pas, madame, monsieur, le chemin, c'est une sorte d'acronyme yo attribué avec industrie musicale haïtienne, tout simplement. Ce grand pile, mon capitaine, il a dit le chemin, mais peut-être, et fond dit ça tout, c'est le chemin, li prononcé en anglais. Le chemin. Ça veut dire, c'est un acronyme de industrie musicale haïtienne. Hein. Il a sorti dans industrie, M dans c'est musical, et puis H là c'est haïtienne. Hein? Industrie musicale haïtienne, tout simplement. Il faut que vous preniez des notes parce que vous m'écoutez un instant. Vous écoutez un animateur de calibre, tout simplement. Alors, sincèrement, il n'est pas question de la publicité qu'on est en train de faire, mais quand même, c'est une vérité écrite au grand V et affichée dans toute. Affichée en pleine visage dans toutes les ingrédients, madame Messé. On m'appelle Chanon Ariska, madame Messé. On est la question de vous inculquer de la bonne manière.
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Bonsoir Glooms, T-shirt and more. Monsieur Junior, le PDG directeur de Glooms T-shirt and more, madame, c'est depuis la, l'impasse à Moïja. Du côté de Bigo, après post-police là, en ce qui a trait avec impression. Tout ça qui gagne à ouais, à impression, madame, monsieur. Et puis matériel, c'est graphie, elle prend service, zèle non. Glooms T-shirt and more, madame, c'est impasse Moïja, Bigo, Goda, Eva et Monsieur Junior. Alors merci, mon frère. Monsieur Junior qui m'a écrit ce matin question de m'envoyer quelques mots de réconfort puisque j'ai perdu un membre de ma famille. Eh bien, ces mots sont très coûteux. Hein.

Où sont passés les entamés de la formation Karimi? Les entamés de Karimi, les mordus de Karimi, vous êtes bel et bien servis. La bonne assiette ce soir à travers la note titrée Pause, c'est la chanson éponyme de l'album Pause de Karimi, madame Bézé. N'oubliez pas, la formation Karimi n'y est plus, mais quand même, nous devons quand même bien visiter le répertoire de cette formation musicale parce que Karimi, c'est un jazz qui défend musique et composé là, surtout défendu en pile à l'extérieur. Mais ça, ça t'apprend à disparaître encore, t'apprend à le craser en miettes, morceau après le dernier album titré donc Invasion, madame Messier. Et bien, tiens ça, cette formation va accoucher de plusieurs formations musicales, à savoir Kai de monsieur donc, Richard Carré, maestro Richard Carré, et celle de la formation Vibe de Michael Gurin. Et il y a donc Cordovier qui fait son cavalier seul, tout simplement, qui saute à peine pour ton bel album. Bah, nous, mais l'album n'a pas fait ça de faire, parce que les gars, ils ont pile comme pour faire l'album, yo, mais ils n'ont pas contribué dans la question pour monter l'album. Non. Mais peut-être qu'ils ont choisi de prendre comme pour faire dans question réseau social, donc tout le temps, ils ont écoute, ils ont views, tout le ça. Eh bien, ils ont contenté de ça, mais ils n'ont pas vraiment et travail pour permettre que musique yo et album yo normalement donc continuer à faire chemin yo dans média, mesdames messieurs.

pour moi, non? C'est pas ça, monsieur, fermer deux yeux et puis après, et boucher le nez et puis après, bien concentré, non? Mais seulement depuis messieurs dames autant d'émission ça autant des radio ça yo senti au aïe et bien normalement donc Mounio utilisé donc le thème bons pour émission ça pour radio ça dans sens justement il a fait dans sens métaphore hein pour capable attribuer bien faire émission ça hein. 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Est-ce que ça bouge pour

0: culturel, les animateurs de radio qui écoutent partout à travers le département de la Tibonite, spécialement donc Joël Jean pour les intimes, Joe Lesage, un ancien collaborateur de cette station de radio, Madame Mazé. Neg Petit Dadine.
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0: Bon figure Bel Diaz. On y va. La fête continue avec Bel Diaz, Madame Mazé, avec Pipo comme étant lead vocal de cette formation musicale, Madame Mazé. C'est dernier parcours et Destanis pour les team Pipo qui t'a pris vraiment au cœur et contribue avec Maestro Richie pour le bail succès ou classe à bail là. Hein? Pas oublier, c'est pas Pipo que tu commences avec classe. Mais c'est au coup de route. Côté que Bel Diaz a bien marché avec l'album Zaxé Fanviré. Et puis, donc, Richie Tabral fait appel avec Edès Sanis pour qu'il soit capable de faire l'autre bagaille avec Diaz. Mais quand même, son gros bout de ton résultat, gros bout de succès. Et bien, normalement, je me dégage Pipo fait avec Maestro Richie, mesdames et messieurs, dans tout

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1: Mettez compas, chita, tonton. Montez volume, madame Messé. Ça leur plaisir qui arrive chez vous, madame Messé. C'est votre rendez-vous. Pour 100 compas, madame Messé, du lundi au vendredi, à partir de 6h à 8h du soir. Le rendez-vous à ne pas louper sous aucun prétexte, pour ne pas dire sous aucune forme, madame Messé, avec Chadouan Ariska. Votre accompagnateur, votre ami de toujours, hein. On salue Lunaire depuis la Branle. Également Ismaël Land et Joseph, bonsoir, Kedin Pierre. Madame, monsieur, ça. Dansez, dansez, bougez, bougez. On salue mon père Ariska Michel depuis la Colabran. Toute la famille est saluée. La famille Ariska et la famille Akari également. Donc, les gens de Gourmand, les gens de Bassemain, on salue. Madame Jocelyne bien-aimée. Madame Jérôme bien-aimée. Gary bien-aimé, Jean-Eddy bien-aimé, PDG de Gloria et matériaux de construction et Barresso, la route de Bassé-Mayan, madame Messé, après terrain football.
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0: Alors, madame, c'est après chaque version qui s'en va, une autre s'amène, et c'est pourquoi tout de suite, on va serrer la main avec le groupe Gabel sur notre podium, le podium de la radio Boss FM, madame, c'est... Eh bien, Gabel qui vous invite à la piste ce soir dans la note Pomme Laria. On y va. Donc le groupe Gabel qui annonce son grand retour sur la scène musicale, madame Mézé. Ok, avec quelques petits changements tout petit. Il n'est que d'attendre, madame Messé, pour nous regarder comment Gabel Pral, justement, refait surface à travers les chemins. Parce que Gabel, faut me dire nous tout. Gabel, c'est un Diaz qui fait pile l'obé dans les chemins. Ça. Et Gabel, il a pile belle musique, un bel répertoire. Gabel. Habitué à faire sale combe partout. Et je pense qu'il faut Gabel quand même retourner. Je pense que la bombe pour l'industrie musicale là, la bombe pour Fanatique Compas et la bombe pour nous-mêmes les consommateurs en général. Catalogue fleuve.
1: Et bien, ouvrez-moi, frère.
0: Entre autres.

0: un frère qui est de passage à la radio, question de m'apporter quelque chose. Il s'appelle bien donc Bouba. Depuis là où elle doit donc être notre voisin ici, hein. Et il y a Maradona donc qui m'apporte quelques vers ce soir. Question de me stimuler quelque part, question de vous apporter la gaieté, on ne peut plus, hein. À forme de nous ça, moi. Depuis Véana même là-bas, on fait une animation, hein. Ok. Ça n'est pas appelé, hein. Depuis ma passe, c'est comme ça que vous sautez.
1: Mais c'est l'ingue toujours là.
0: Que vous sautez. D'ailleurs, nous disons rapidement nos messages. 33 56 96. Écrime la pour nous dire si vous animatez dans la ville, vous n'avez pas passé dans le niveau ça. Nous mettons écrime rapide. Et bien, comme ça. Et moi, je mets cadre dans la question animation qu'on parle là. Et je frappe l'estomac pour me dire. Quel que soit nèg qui qu'on a animé, même j'avais même écrit là dans la radio, parce que je compte tout animateur animateur dans la ville Gonaïve. Ok, pas de les affaires, bon vrai. Ici la présence du triple V, ou encore la formule du triple V est dans l'air. Ici nous avons le verbe, nous avons Nancy. La voix. Et nous avons le verbe, vibe. Le verbe, la voix, le vibe, tout simplement, à l'émission Boss en Compas, tout simplement. Ici, c'est ça que fait nous parler des formules des triple VA. Le verbe, la voix et le vibe.
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0: Bon, bah, un verbe, comment on pourrait le faire parler dans la zone? On va le faire surette. On va le voir monter là et puis s'entendre. Alors on va le déanimer même avec là. Et on va craser les oreilles. Timpan Mounio. Perlou de Christian, pas prendre ça dans la main. Docteur Enzo, pas prendre ça dans la main. Parce que nous avons un paquet de grands capteurs de nous. Maître Luc Oxera, un grand avocat. Et il y a également donc.
1: What's my name?
0: Il y a également donc.
1: Mes amis, pas attendez.
0: Notre frère. Junior, je suis pas pressé dans le même. J'aime si Haïti a sanctionné, papa. Maradona a sanctionné.
2: Ça relève.
0: Hein, boba. En tout cas, madame, messieurs, donc, qui a sauté dans le ça, parce que vous connaissez moi qui mets cadre. Hein. Et m'a salué tout chauffeur, taxi moto, chauffeur, camionnette. Eh bien, normalement, qui a suivi nous dans le. Et nous avons maître Alexis et professeur de chiffres là, m'a dit belle lettre. Oui, c'est de, et puis, soit de monsieur articule bien. Et c'est ça, oui, grand pile monde qui pas connaît son professeur mathématique physiquement et tout. Oui, c'est de maths physique. En pile, fois, vous dites, pas qu'on bien parler. Bon, pas qu'on est. C'est comme si vous m'avez pas déjà mal l'école même. Mais pas oublier, nous-mêmes, nous faire radio. Ça veut dire, nous avons un métier qui, justement, exige nous pour nous toujours lire, pour nous toujours. Et vraiment, donc, accumuler davantage de vocabulaire, de verbes, et puis laisser ça qu'à construire. Moi, je me fais dire, l'homme n'a mis quoi ça, je me fais, l'homme a prétendu une certaine fois, je me dis, monsieur, mon démon, parce que, je suis venu pendant ma fait émission, c'est pas mal, je cherche ou bien m'écrit en côté. Vous comprenez, c'est qu'on s'allie, il faut qu'il y ait sens animation. Pour qu'à mettre vie, pour qu'à mettre gaieté dans l'émission, mettre là, pour qu'à former, informer l'auditoire. Parce que l'objectif premier en animateur ou en journaliste, c'est culturel, c'est former, informer et divertir l'auditoire. Grand pile n'est qu'à faire émission, attendez. M'a salué tout auditoire, capteur de blanc. Non, mais non, mais non. Monsieur, nous engagés. N'oubliez ce que mon capteur de non. Auditoire, on salue l'auditoire, parce que l'auditoire là, il y a englobé tout le monde qui a tendu nos nettes sur la

0: Allô?
1: Allô, Gazé?
0: Si.
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0: Gazman Couleur.
1: Félicite.
0: N'a pas salué Boubout. Il y avait un petit des dunes. Depuis la cour ce matin. Les internautes, bonsoir. Vous qui m'écoutez via les différentes plateformes électroniques.

0: ça fait mal à mes ceux qui prennent la relève à l'émission ce soir.
1: Si
0: on écoute ça.
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0: égal ego, très beau titre.
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0: avec une voix très très douce. C'est pour soufflante, pour ne pas dire très émouvante, original quand j'ai.
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0: Il y en a un artiste qui gagne plus dextérité, qui gagne plus versatilité. Il y en a un qui plus, artiste qui est plus versatile à travers voile, quelle que soit façon. Musique espagnole, anglaise et musique française, quel que soit type de musique, elle a déposé sous lui avec aisance.

0: 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manière contraire mais pour ça femme là même s'il t'a fait plus comme que garçon yo égal ça va dépendre des branches il affecte elle a fait plus comme que garçon mais faut garçon balle l'argent quand même hein. Et c'est comme garçon compter pour femme là hein, en plus fois. En tout cas mesdames yo c'est maman la vie que yo parce que non pas capable d'ignorer yo présence mesdames yo très crucial dans vie tout garçon sous la terre béni. En tout cas si messieurs nous pas qu'à ignorer
1: thème sélection
0: capacité mesdames yo et nous pas qu'à ignorer présence yo dans vie nous. En tout cas sous même ou à ignorer ça mais grand monde sous attendez
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0: Mais le grand monde saut impossible rapidement qui assure la transition. C'est la toute dernière mélodie à porter ce soir lors de la première traite de cette émission. Déjà 18h passé de 58 bonnes minutes dans toute la bonne marque de la radio Boss FM, madame Messie. N'oubliez pas, vous êtes à l'heure de Boss en compas avec Charmin Mariscor, madame Messie. Quel que soit côté branché, soit sur internet ou bien sur Bande FM, non? On va suivre Shannon Ariska à l'heure de Boss en compas, madame Messi. 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

0: 19h, la radio Boss FM 139, l'émission Boss en repas avec Shannon Ariska. Bon, et bien mon bail, mais c'est ok, désolé parce que et c'est live que musique ça est avec la voix de Kenny Demangle. Et bon, quand même, il faut bien absorber ça puisque la chanson est déjà montée en rotation, mais quand même, il faut continuer à l'absorber. Ok, Gemoun Nibay. Ça ne veut pas dire Chichil Pabao.
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0: C'est la voix de Kenny des Mangles. Gamon Nibaye.
1: À la déchante.
0: Très bonne note musicale à porter ce soir. Question de faire bouger tous les auditeurs, auditrices, branchés un peu partout à travers le monde de ce soir.
1: Compas.

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1: Gen moun li bay, en tout cas, si le papa ou sa pa vle di le chiche pou sa, madame, c'est 12 minutes, 19 heures, vous êtes sur votre radio. Eh bien, ça c'est...
2: Oh, à pas où?
1: C'est
2: pas...
1: C'est continent, madame, mais c'est...
2: À porter là.
1: Une nouvelle version question de bien continuer l'émission Boss & Compa sur la radio Boss FM. Hein. Une très bonne continuité est faite, par Chanoine Ariska, madame, c'est Gracia Delva. Pour la qui monte en tête justement de nous apporter cette mélodie. Nous considérons femme comme cinq continents. Il faut écouter cette chanson avec beaucoup d'attention. Écoutez cette mélodie

0: Le nez qui me fait signe de connexion à l'instant.
1: Oh, c'est continent.
0: Madame Kedlin Pierre, ah. Qui c'est madame monsieur ça?
1: Mais c'est plutôt c'est.
0: Ismaëlan Joseph, bonsoir. Bonsoir à vous.
1: Et
0: bonne écoute, bonne audition à cette émission pour ce soir.
1: Dans

0: Les entamés de Gracia Delva, vous êtes servis ce soir.
1: 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Nicky.
0: Lunaire. M'a répondu un message à tout à l'heure. Quittez un message pour moi. Hein? Je ne peux pas répondre au téléphone à l'instant. Je ne vais pas prendre appel pour l'instant. Hein? Quittez message, m'a appelé message tout à l'heure. Hein?

0: Que 23 bonnes minutes dans toutes les bonnes marques de la radio ce soir. Bonsoir la route des dates, toutes les personnes de la route des dates sont saluées. Bonsoir également à Rose Berlin depuis Gatro. Gatro 19, bonsoir à Saint-Jacques-Joseph, ancien élève de l'institution mixte Olivier Roubou-Legonaïve.
1: C'est toujours bien.
0: Maître René Jean-Jacques.

Et quelques 30 minutes à 19h. Et ça, c'est la formation harmonique qui arrive sur notre podium. La chanson existait, Madame Messé. Chérie, si on pas d'exister, ça tapait vraiment ok. Douloureux pour nous. Mais finalement, nous bon Dieu qu'on ne pourrait pas faire exister. Hein? La voix de Nickenson Prud'homme, Madame Messé. Ben leader. Compositeur. Parolier. Keyboardiste.

0: Ça, c'est Histoire d'amour, madame Messé. Histoire d'amour, l'orchestre Tropicana d'Haïti, madame Messé, qui assure la transition. La version bien tournée, question de saluer les gens du Nord.
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0: Les Capois, Capoises, les.
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0: La Santin, Placentine, les Limbéens, les BN, Stéphanie de Narcisse.
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0: Et puis la Coulimbé, base bon pays.
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0: Bonsoir toutes les Pilatoises, c'est que les Pilatois. Bonsoir à toutes les Hainoises, ainsi que tous les Hainois à l'écoute de cette émission ce soir. Les Nordistes, bonsoir à vous. Histoire d'amour, Tropicana d'Haïti.

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1: Nous look, Maestro La Rivière, à qui la faute? Très beau tube à porter ce soir. Hein.
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1: On est très sensuel, très romantique ce soir.

N'oubliez pas, madame Mercedes, nous sommes sur l'album titré Confirmation de la formation No Look. Et cette mélodie est placée en quatrième position sur cet opus. Pour ne pas dire sur cet album, madame Mercedes. À qui la faute?

0: Ah oui, merci. C'était la chanson donc à qui la faute de Nouluk, la voix de Maestro La Rivière.
1: Pour monter.
0: Nous sommes vraiment bénis cadran là. Eh bien, quand même, parce que nous sommes bien enjoy musique ça. Bien absorbé musique ça, parce que à pile fanatique Nouluk et surtout Maestro La Rivière. Ok, tape vraiment donc. Bien, enjoy music ça. À qui la faute, nous étions sur les disques Confirmation, madame Bessé. Ok? Donc, album, ça sont albums qui font bail enragé dans l'industrie musicale là. Eh bien, ok? Donc, je pense que nous sommes enjoy nous un petit peu, madame Bessé. T'aimerais les Dan Junior pour le capable de gérer ça pour nous là, parce que nous n'avons pas un peu de temps. Et ça, c'est la toute avant-dernière mélodie à porter ce soir, puisqu'il est déjà manqué 50 minutes après 19h.

Aveur Don Junior, la version éponyme de l'album. Aveur de Don Junior qui chante à une voix très caressante, très mélodieuse, madame Mazin.

fait, j'ai un plaisir, madame, c'est T-Vise. Nous sommes sur l'album titré récent de la formation T-Vise. Et ça, c'est la dixième pièce de cet opus. C'est la toute dernière mélodie apportée ce soir dans le cadre de l'émission Boss Compas sur les zones de la radio Boss FM. Madame, monsieur, ça a été un plaisir d'avoir été avec vous. Pour notre deuxième numéro de la semaine. Eh bien, madame, monsieur, merci, merci infiniment de m'avoir suivi. Merci d'avoir été la nôtre. Et franchement, c'est avec le cœur rempli d'angoisse ou encore d'amertume qu'on va vous quitter à l'instant, mais quand même, c'est l'ordre des choses. Nous devons quand même prendre la porte à l'instant. Question de céder la place à Collins et Michel et Kimber Richard pour l'émission Voyage Sentimental. Mais quand même, on doit saluer toute l'équipe de radio. Joseph Mathurin, Roudelet Aligan, Maradona. Entre autres, bonsoir également à Berlou Christian, toujours avec nous, question de bien coordonner ce show. On m'appelle Chanoana Escar, madame Messi. Ça a été un plaisir d'avoir été avec vous. On vous donne rendez-vous pour demain pour une nouvelle sortie des Boss Compas. Madame Messi, merci, merci. Encore une fois, déjà, restez sur la radio pour la suite de la programmation. Déjà, je vous laisse aux lèvres de Collins Mitchell et celle de Kimberly Shaw pour une très belle émission romantique sur les zones de la radio Boss FM. Bonsoir à tous les internautes. Malé, moi-même, en pile.

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